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1: Bonjour à tous. Marine Le Pen est candidate à l'élection présidentielle. La chef de file des députés RN l'a officiellement annoncé hier soir sur TF1, quelques heures à peine après sa condamnation. Elle est écopée de 3 ans de prison, dont un enferme sous bracelet électronique par la Cour d'appel de Paris pour détournement de fonds publics dans l'affaire dite des assistants parlementaires européens. Sa peine d'inéligibilité est également passée de 5 ans à 15 mois, lui permettant dès à présent de concourir à toute élection. Marine Le Pen a déjà fait savoir qu'elle allait se pourvoir en cassation, ce qui permettra, selon elle, de faire campagne pour 2027. Dans le reste de l'actualité, la chaleur gagne du terrain. 67 départements sont en alerte orange canicule, soit la quasi-totalité du pays. Déjà hier, le thermomètre a grimpé à plus de 41 degrés Angoulême, plus de 40 degrés à Bordeaux et à Carcassonne. Et conséquence de ces coups de chaud à répétition, les nappes phréatiques s'assèchent. La quasi-totalité des réserves d'eau souterraines sont en baisse. 54% des nappes se situent sous la normale, selon le Bureau de recherche géologique et minière. La chaleur qui ne facilite également pas le travail des pompiers sur le front des incendies. L'important feu dans les Pyrénées-Orientales n'était toujours pas fixé hier soir, même si la situation s'améliore. Feu qui a parcouru 4900 hectares depuis samedi. Les flammes continuent également de progresser dans le sud de la Drôme. En fin d'après-midi, cet incendie avait parcouru 2000 hectares. Nouveau regain de tension dans le détroit d'Ormuz. Les États-Unis ont lancé hier une série de frappes contre l'Iran. Selon les Américains, il s'agit d'une riposte aux attaques iraniennes contre 3 navires commerciaux qui transitent par cet axe stratégique. Le parquet de Paris ouvre une enquête après les propos racistes de la sénatrice paraguayenne Céleste Amarilla envers Kylian Mbappé. La Fédération française de football a en effet déposé plainte. Et puis du côté des terrains, la fin hier des 8e de finale de la Coupe du Monde menait une grande partie de la rencontre. L'Argentine se qualifiait pour l'écart en renversant l'Égypte 3-2. La Suisse est venue à bout de la Colombie de son côté après les tirs au but. Excellent début de journée à tous.
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1: Un projet musical fou qui se prépare dans la durée sur un territoire. Le concert unique d'un orchestre éphémère, c'est l'émeute philharmonique de Sec. 150 personnes du bassin de Decazeville et ses alentours participent pour entourer le public de leur musique ce vendredi à Aubin. Clément Delage connaît bien et participe au projet.
2: L'émeute philharmonique, c'est l'idée de rassembler un grand groupe de personnes d'un territoire pour les amener à constituer une chorale et une fanfare, répéter pendant 2 semaines et monter un concert. Un concert unique sur lequel on joue en grand orchestre. L'idée, c'est de reprendre la musique de Sec, qui est un duo basse-batterie punk noise. Et ça, c'est un vieux rêve de pote de se dire, bon, on va jouer à plein. On va faire la version orchestrale de notre groupe de punk. Petit à petit, on a découvert le grand pouvoir fédérateur du projet et ce que ça a déployé de jouer de la musique ensemble en grand nombre. Et surtout de déployer toute une autogestion du collectif éphémère. Et la musique est devenue un support pour passer du temps ensemble et déployer de l'énergie collective. Et c'est pour ça que ça, on l'a refait plusieurs fois. En fait, on a organisé 2 soirées en automne et au printemps à Aubin pour présenter le projet et prendre les inscriptions des personnes à la chorale et à la fanfare. C'était ouvert à tous. Et pour compléter les inscriptions, forcément, on en a aussi parlé à nos potes et aux gens qui connaissent le projet des précédentes éditions entre 2015 et 2019. Et donc, majoritairement, on va dire 2/3 des personnes viennent du bassin de Decazeville et il y a 1/3 de gens qui viennent d'un peu plus loin en France, des gens qui sont proches du projet et qui avaient vraiment envie de participer. C'est un concert qui se déploie sur 3 scènes avec 100 personnes qui chantent sur un gradin, 30 pavillons de soufflants qui jouent sur une autre scène et puis un quintet au milieu de tout ça et le public qui est pris en étau là-dedans. Et c'est fou.
1: Pour vivre cette incroyable expérience collective, rendez-vous demain pour une soirée banquet et film en plein air et vendredi dès 15h sur la place Jean Jaurès à Aubin.
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1: Présenté dans le Lot ce vendredi 10 juillet au théâtre de Cahors, le spectacle D'une rive à l'autre, Marc Petit, propose une immersion sensible dans l'univers du sculpteur lotois Marc Petit, porté par le comédien Denis Lavant, l'artiste Antoine Bataille et ses musiciens. Eh bien, cette création s'inscrit dans le prolongement de l'exposition consacrée à l'artiste. Sur scène, les mots, la musique et la poésie dialoguent avec les sculptures de Marc Petit, révélant un regard profondément humain sur les fragilités, les blessures et les émotions qui traversent ces figures de bronze. En toile de fond, l'album Sable accompagne cette traversée artistique. Antoine Bataille, artiste.
2: La rencontre de ce travail autour du sable et de Marc est une espèce d'exploration de ce que nous sommes, de ce qu'est l'humain. Le sable étant, selon moi, une image parfaite de l'humanité. Le sable étant l'humanité, le grain, l'humain. Et cette exploration permet d'essayer de comprendre, très, très présomptueux, mais d'aller voir en dedans ce que nous sommes. Le spectacle va se construire en différentes temporalités. Tout est construit à la manière de jardinier qui va préparer le terrain, bien le définir, bien préparer la terre. Et ce qui en fleurira on le découvrira tous ensemble. Et c'est, il me semble, le plus troublant quand, lors d'un spectacle, on n'est pas là en train de diffuser quelque chose qu'on connaît avant les spectateurs, mais qu'on le découvre tous ensemble. Ça, c'est pas de l'improvisation totale, c'est une espèce de chose très construite en amont et qui nous permet d'avoir une grande confiance dans le présent.
1: Kouav Nguyen, violoniste, et Tom Drevet, batteur de jazz, accompagneront Antoine Bataille pour ce spectacle D'une rive à l'autre, Marc Petit, vendredi 10 juillet à 20h30 au théâtre de Cahors.
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0: Il est 7h, bon réveil à vous sur CFM Radio. Allez, on va se donner un petit peu de courage pour affronter la chaleur aujourd'hui. Il fait encore peut-être un petit peu frais par chez vous ce matin. Ce sera en musique d'ici quelques instants avec The Avener et Ultra Naté, Starlight. Il y aura aussi Paul McCartney ce matin. Mais tout de suite, on retrouve l'essentiel de l'actu.
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0: Clémence Le Barry pour le Flash Info tout de suite. Bonjour Clémence.
2: Bonjour à tous. Condamnée dans l'affaire des assistants parlementaires européens, Marine Le Pen se lance dans la course à la présidentielle. La chef de file des députés RN a annoncé hier soir sur TF1 être officiellement candidate pour 2027. Un peu plus tôt dans la journée, elle a écopé de 3 ans de prison, dont un enferme sous bracelet électronique par la cour d'appel de Paris pour détournement de fonds publics. Sa peine d'inéligibilité est également passée de 5 ans à 15 mois, lui permettant dès à présent de concourir à toute élection. Et Marine Le Pen a déjà fait savoir qu'elle allait se pourvoir en cassation, ce qui permettra, selon elle, de faire campagne. Une candidature qui fait réagir, à gauche notamment. Socialistes, écologistes, communistes ou encore insoumis ont tous dénoncé la décision de Marine Le Pen. Dans le reste de l'actualité, il va encore faire très chaud aujourd'hui. 67 départements sont en alerte orange canicule. Les températures, elles, devraient se maintenir sur une large partie du pays, mais elles devraient encore grimper dans les zones méditerranéennes, avec des pics pouvant atteindre 42 degrés localement. Des températures qui aggravent le risque de feux de forêt. 7 départements du pourtour méditerranéen sont ce matin en alerte maximale face aux incendies. Les députés ont approuvé hier une présomption de légitime défense pour un policier ou un gendarme qui ferait usage de son arme à feu. Le gouvernement a utilisé un article de la Constitution pour forcer l'avancée de la proposition de loi LR. Le texte doit désormais être examiné par le Sénat. Les résultats du bac stables cette année. Le taux de réussite provisoire du baccalauréat s'établit à 85,5% pour cette session de 2026. Le taux définitif lui sera publié après les rattrapages. Les épreuves du second groupe se déroulent jusqu'à la fin de semaine. Et puis le football, on connaît désormais toutes les affiches des quarts de finale de la Coupe du Monde et l'Argentine n'est pas passée loin de l'élimination hier. Les Argentins se sont imposés 3-2 contre l'Égypte en 8e de finale de la Coupe du Monde après un match fou. De son côté, la Suisse est venue à bout de la Colombie après des tirs au but. Les deux équipes se retrouveront en quart de finale. Excellent début de journée à tous.
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Il est 7h06, c'est Jérôme pour vous accompagner jusqu'à 10h ce matin sur CFM Radio. 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

0: Et bientôt, 7h10, s'il y a des cinéphiles hein, parmi vous ce matin, ça tombe bien, on va faire un point sur les sorties à voir dès ce mercredi dans les salles françaises. C'est tout de suite. On débute avec le drame Le Passage, dans lequel on retrouve notamment Omar Sy. Amira travaille dans un grand hôtel à Chicago. Un message d'anniversaire fait vibrer son téléphone et le passé refait surface. Des années plus tôt, une bombe pulvérise son appartement à Alep. Amira n'a alors qu'un réflexe, saisir sa fille et fuir. Sur le chemin de l'exil, elle découvre que l'espoir a parfois le visage d'un inconnu, la force d'un geste simple et le pouvoir immense de changer une vie. On continue avec le film d'horreur Evil Dead Burn du réalisateur français Sébastien Vanisek. Après l'enterrement de son mari, Alice se rend dans la maison isolée de sa belle-famille pour partager un dernier repas à sa mémoire. Mais la réunion familiale bascule dans l'horreur lorsque ses proches se transforment les uns après les autres en créatures démoniaques. Et puis il y a aussi ce mercredi le thriller La Chaleur, plutôt d'actualité, hein, réalisé par Stéphane Demoustier. Il fait anormalement chaud sur les plages des Landes et Marouane, 17 ans, passe sa dernière journée au camping avec une angoisse. Le corps qu'il a enseveli la veille sur la plage va-t-il apparaître au grand jour? En bref aussi, on peut noter la sortie du live-action de Disney, Vaiana, la légende du beau du monde, ou encore les comédies romantiques Microstar et l'écologie des sentiments. Je vous souhaite de bonnes séances hein, dans donc cette semaine, mieux vaut rester à l'abri de la chaleur. De toute façon, la météo, c'est dans quelques instants sur CFM. Et puis la musique revient aussi très vite avec Dynamite Shakers.
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1: Au ciel bleu qui se maintient aujourd'hui sur toute la région, tout comme la vigilance orange, hein, canicule de Météo France sur tous vos départements. Ce matin, on attend 27 à l'Albin qui est à Figeac, 25 à la Française, à Montclar de Quercy, tout comme à Lacaune, 24 du côté de Monestier, 26 à Rodez et Belmont-sur-Anse. Cet après-midi, il fera 36 à Castelnau-Moratti et Catus, 37 à la Bastide de Pennes, 36 à Noïc, 37 pour Albi et 35 du côté de Vienne, 34 à La Fouillade et 37 à Saint-Afrique. Et puis vous pouvez souhaiter aujourd'hui une bonne fête au Thibaut en ce mercredi 8 juillet. Dans un instant, direction Albi, on va parler d'Emmaüs Insert D3E qui recycle et réemploie des déchets d'électroménager et d'électronique. Ce sera le coup de projecteur de CFM Corde dans quelques minutes.

0: Silmarils au paradis, 7h20. Dans une petite dizaine de minutes, je vais vous retrouver pour vous donner quelques bonnes idées de sorties à faire cet été sur vos départements. Et d'ici là, c'est Naïka suivi de No More. Là, tout de suite, on retrouve Nina de CFM Corde. Elle va nous parler de recyclage et de réemploi des déchets avec Emmaüs du côté d'Albi.
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2: Emmaüs Sincère, D3E à Albi, est une association un peu différente des Emmaüs que l'on connaît d'habitude. Elle propose de l'insertion par le travail à des personnes éloignées de l'emploi grâce à un atelier de recyclage et de réemploi des déchets d'électroménager et d'électronique. Nelly Wagner est directrice d'Emmaüs Sincère, D3E à Albi.
3: La finalité du travail de nos salariés en insertion et le réemploi des équipements électroménagers. Nos encadrants, donc qui font partie de l'équipe de travailleurs sociaux, ont une pédagogie pour amener les salariés, même les plus néophytes, ceux qui n'y connaissent rien en réparation, à pouvoir devenir eux-mêmes réparateurs d'électroménagers. Donc, entre leurs mains passent tous les équipements qui ont été récupérés à la demande de la communauté d'agglo, à la demande de la ville. Parfois, ça nous arrive même de venir sur Carmo, faire de l'enlèvement. Et une fois que ces électroménagers sont passés entre leurs mains, ont été dûment réparés, nettoyés, complètement remis en état, ils sont mis en vente. Et en général, à des prix très attractifs. Et on travaille notamment avec des services sociaux pour lesquels on fait des tarifs encore plus bas pour permettre l'accès à des foyers les plus modestes ou à des personnes en précarité de pouvoir s'équiper dûment chez eux.
2: Depuis sa création il y a 25 ans, Emmaüs Sincère à Albi a accompagné plus de 600 personnes vers l'emploi.
3: Moi, une de mes grandes satisfactions, c'est d'entendre « Oh, je suis venue chez vous acheter un truc il y a 10 ans. Bon, il vient de lâcher, donc je renouvelle et je reviens chez vous. » C'est quand même super, super intéressant. C'est valorisant pour les équipes, c'est valorisant pour les salariés et puis c'est valorisant pour l'action de recyclage.
2: Emmaüs Sincère D3E, c'est une association au service de l'humain et de la planète. Elle se trouve au 119 route de Tersac à Albi.
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Le meilleur de mes potes de No More, il est 7h28, c'est le moment pour vous d'avoir quelques bonnes idées de sorties à faire cet été près de chez vous, les sorties à ne rater sous aucun prétexte. À Montauban, voir encore pour quelques jours l'expo Map Monde à parcourir, une expérience immersive transformant le visiteur en explorateur et la carte en véritable porte vers l'inconnu. De la topographie scientifique aux cartes artistiques, l'expo met en lumière la diversité des façons dont l'humain comprend et raconte le monde. Une expo tout public avec entrée libre à voir jusqu'au 18 juillet à la Mémo à Montauban. À Rodez, ensuite une double expo sur les arbres proposée par le CIE de l'Aveyron. Très illustrée, parfois humoristique, les expos cohabitées avec les arbres et arbres remarquables donnent des clés d'une cohabitation réussie pour vivre avec les arbres. Une exposition immersive pour petits et grands à découvrir à la galerie Sainte-Catherine de Rodez. Entrée libre et gratuite et à voir jusqu'au 24 juillet. Et puis on reste donc dans la nature. L'exposition Regard à cordes sur ciel présente les peintures végétales sur toile de Michel Desmarest et les sculptures en terre grisée de Françoise Autran. Elle est à voir jusqu'au 31 août au Jardin des Paradis. Voilà pour ces sorties ce matin sur CFM. C'est Statu Quo à écouter tout de suite. Backbone.

0: Dua Lipa avec Angèle Fever. Il est 7h37 et on retrouvera l'actu locale d'ici quelques minutes. Je vais vous parler du retour du Barthès Festival samedi et dimanche dans le sud d'Aveyron, au cœur du village de Saint-Sever-du-Moustier, au programme des fanfares, concerts, animations décalées et poétiques, et puis aussi le vernissage de l'expo collective du métal dans le Buisson, à voir ensuite jusqu'en septembre au musée des Arts Buissonniers de Saint-Sever. Tout ça, on va en savoir plus avec Paul Lemété, il est directeur du musée des Arts Buissonniers au sein de l'association Les Nouveaux Troubadours. Juste avant, je vous parlerai de la météo sur tous vos départements et un point évidemment sur ces températures qui continuent d'être caniculaires cette semaine. Tovlo, c'est dans un instant avec son duo avec Stromae, Des Fleurs.
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1: Un soleil radieux dès ce matin et jusqu'en soirée sur l'ensemble de vos départements. Mais à nouveau, on va faire face à une journée très chaude et une vigilance orange selon Météo France. Ce matin, il va faire 25 à Montcuq, 27 à Saint-Cyr, La Popie, 25 à Castelsarrasin et Saint-Antonin, 24 pour Vaour et Brassac, 27 ce matin à Espalion et 25 à Malville. Cet après-midi, ça remonte jusqu'à 38 à Pradines, 35 à Montredon, 36 à Saint-Projet et Moissac, 36 aussi à Cordes-sur-Ciel, 32 à Murat-sur-Vèbre, 34 à Aulnay-Château et 37 cet après-midi à Toulon-Jacques. Et puis sachez que selon le site journeemondiale.com, on célèbre aujourd'hui le National Video Game Day qui nous vient donc des États-Unis. Journée nationale du jeu vidéo, c'est toujours un bon prétexte pour s'amuser et jouer. Aujourd'hui, le retour du Barthes Festival sera amusant aussi. C'est tout ce week-end à Saint-Sever-du-Moustier dans le sud d'Aveyron. Je vous en parlais plus en détail dans le coup de projecteur dans un instant.

0: Sing to the Bottom, Fountains of Wayne sur CFM Radio. 7h48, c'est Frank Welker et Dustin Lynch, et puis Marie Bastide aussi dans les prochaines minutes. Et puis bien sûr, à 8h, vous retrouvez vos infos, mais tout de suite, place à l'actu locale avec le retour du Barthas Festival dans le Sud-Aveyron.
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0: Le Barthas Festival réinvestit le village aveyronnais de Saint-Sever-du-Moustier ce week-end, samedi et dimanche, des concerts, mais aussi des animations décalées ou poétiques, et le vernissage samedi de l'exposition collective du métal dans le buisson. Paul Lemété, directeur du musée des arts buissonniers au sein de l'association Les Nouveaux Troubadours.
2: L'association va fêter l'année prochaine ses 40 ans, donc il y a eu beaucoup d'événements différents. Notre musée s'appelle le musée des arts buissonniers. On a décliné la notion du buisson un peu sous toutes ses formes, puisque le journal de l'association s'appelle Le Buisson. Barthas, en occitan, ça veut dire buisson. Voilà. Et donc, depuis quelques années, on a lancé un festival qui s'appelle le Barthas Festival, qui réunit des expositions, des ateliers, de la musique, du spectacle. Oui, alors c'est un groupe qui reprend tous les codes du bal traditionnel, le bal trad, et qui les transforme un peu à la sauce rock, la sauce punk, et donc ils ont décidé d'appeler ça le balcrade. Donc c'est assez drôle et aussi énergique, mais qui fait aussi danser les gens. Alors voilà, il y aura une sorte de fête foraine qui est présentée par les frères Gelouche, des jeux effectivement un peu décalés et assez drôles, donc tir à la carabine, lancer de godasses thérapeutiques, ce genre de choses. On a la caravane bohème aussi en même temps, qui accueille des spectateurs en petit nombre et qui leur propose un voyage musical et poétique pendant toute la durée du festival. Donc ça sera installé dans le village, le vernissage de l'exposition du musée des arts buissonniers, ça c'est à 18h. Et cette année, on a une exposition autour du travail du métal, qui va rassembler une quinzaine d'artistes d'un peu partout qui travaillent le métal un peu sous toutes ses formes, l'acier, l'aluminium, le zinc, des créations qui sortent de l'ordinaire, qui sont apparentées à l'art brut et à l'art singulier.
0: L'expo est ensuite à voir jusqu'au 20 septembre. Tout le week-end, on retrouvera aussi des fanfares dans le village et des ateliers et jeux le dimanche. Toute la programmation est sur le site lesnouveautroubadours.fr.
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0: Il est 8h, c'est toujours Jérôme pour vous accompagner. Je vous souhaite un bon courage. Si jamais vous devez travailler un petit peu en plein air aujourd'hui avec ces chaleurs, on fera un point bien sûr sur la météo. Tout à l'heure, on y reviendra. Et puis, bon, pour vous donner le sourire quand même aujourd'hui, on vous fera gagner des places de concert ce matin. Je vous donne quelques détails dans un instant. Là, tout de suite, place à l'actu.
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0: Les principaux titres de ce mercredi, c'est tout de suite avec le flash de Clémence Lobary. Bonjour Clémence.
2: Bonjour à tous. Premier déplacement de campagne pour Marine Le Pen. La chef de file des députés RN a annoncé hier soir sur TF1 être officiellement candidate pour 2027, soit quelques heures après sa condamnation dans l'affaire des assistants parlementaires européens. Elle a écopé de 3 ans de prison, dont un an ferme sous bracelet électronique. Sa peine d'inéligibilité est également passée de 5 ans à 15 mois, lui permettant de concourir à toute élection. Marine Le Pen a déjà fait savoir qu'elle allait se pourvoir en cassation, ce qui permettra, selon elle, de faire campagne. Et aujourd'hui, elle est donc attendue dans la Sarthe avec Jordan Bardella. C'est le 3e épisode de forte chaleur depuis le mois de mai. 67 départements sont en alerte orange canicule ce matin. Des fortes chaleurs qui intensifient le risque d'incendie. 7 départements sont en alerte feu de forêt maximale dans le sud-est, ce qui complique le travail des pompiers, notamment dans les Pyrénées-Orientales. Le feu a parcouru près de 5000 hectares depuis ce week-end. La situation reste difficile avec la reprise de la Tramontane ce mercredi. Et dans ce contexte, un homme soupçonné d'être à l'origine d'un incendie dans l'Hérault, placé en détention provisoire. Le suspect âgé de 27 ans avait été interpellé dimanche soir. Face aux enquêteurs, il a assuré qu'il s'agissait d'un accident après avoir brûlé une lettre d'adieu. La tension s'aggrave encore entre les États-Unis et l'Iran. Washington a rétabli hier les sanctions économiques sur le pétrole iranien. Les Américains qui ont repris également cette nuit des frappes contre les Iraniens. Ils ont visé 80 cibles. Il s'agit d'une riposte aux attaques iraniennes contre 3 navires commerciaux qui transitaient par cet axe stratégique. Attention aux crèmes solaires que vous achetez sur les plateformes de vente chinoises. C'est l'alerte de Que Choisir Ensemble. L'association de consommateurs publie une étude aujourd'hui sur ces crèmes vendues à des prix très bas. Or, selon elle, sur les 10 produits testés, 9 sont dangereux pour la santé. Et puis en cyclisme, nouveau maillot jaune sur le Tour de France. À 30 ans, Thorsten Train porte pour la première fois la tunique du leader du classement général. Aujourd'hui, la part belle, c'est au sprinter pour cette 5e étape entre Lannemezan et Pau. Excellent début de matinée à tous.
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Generation et Younglin Storm. Il est 8h05, et chose première, chose du jeu. Vous reparle des places qu'il y a à gagner donc ce matin sur CFM Radio. Ce sera dans une heure environ. Des places de concert pour le festival Terre Rouge qui se tient à Castelnau de Montmiral, au-dessus de Gaillac, dans le Tarn. C'est la semaine prochaine. Et là, ce matin, il y a deux places à remporter pour la soirée du vendredi 17 juillet avec sur scène de belles têtes d'affiche Benabar, Les Croquants, Yanis Audoua. La chanson française et du reggae donc au programme de ce vendredi 17 juillet au festival Terre Rouge. Vos deux places, elles vous attendent tout à l'heure. C'est dans une heure, il vous suffira d'être le ou la plus rapide au 05 63 93 0020 et ce sera à partir de mon signal, bien sûr. Je vous le rappelle, d'ici là, rassurez-vous, c'est James Arthur tout de suite avec Blindside.

0: Il est 8h09 et on va retrouver Perrine dans quelques minutes pour le coup de projecteur de CFM Montauban. Après le village santé qui s'est tenu il y a quelques jours à Montauban, ben comment suivre les patients? Voilà, c'est la question que pose Perrine ce matin. Elle y répondra d'ici quelques minutes dans le coup de projecteur. Juste avant, on va se retrouver aussi pour la météo sur tout le nord-ouest de l'Occitanie. Et on va voir un petit peu comment ça évolue au thermomètre au cours de la journée. Zazie, peu importe, c'est dans un instant à écouter sur CFM Radio.
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1: Quelques nuages discrets aujourd'hui seulement dans l'Aveyron, mais pour le reste de vos départements, c'est un grand beau temps au programme, mais on aura un peu de mal à en profiter cet après-midi, car le mercure va à nouveau s'envoler. Ce matin, on compte déjà 27 à Cahors, à Saint-Céré, 26 à Montauban et Caussade, 24 du côté de Carmaux et 27 à Castres, 26 à Luc-la-Primaube et à Saint-Rémy. Pour cet après-midi, on attend 35 à la Bastide-Murat et 38 à Cajarc, 36 à Montaigne et Quélus, 37 du côté de Cagnac-les-Mines et 34 à la Selvota sur Agoute, 37 à Villefranche de Rouergue et 34 à Lessac. Et puis n'hésitez pas aujourd'hui, si vous en connaissez, à souhaiter une bonne fête au Thibault, ça leur fera plaisir en ce mercredi 8 juillet. Comment suivre les patients après le village santé de début juillet du côté de Montauban? C'est le sujet de Perrine dans un instant dans le coup de projecteur.

0: Better Times, Robin Schulz et Barbs. Il est 8h19. Dans quelques instants, vos sorties culturelles à faire cet été, tout près de chez vous, on en parle. Et puis juste avant, il y aura The Cranberries avec Empty. Mais là tout de suite, on retrouve Perrine pour l'actu locale. Et elle va nous parler du suivi des patients après le village santé du 1er juillet dernier du côté de Montauban.
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2: Le village santé du quartier Beau Soleil a eu lieu le 1er juillet dernier. Il a réuni une dizaine de structures d'accompagnement et de soins comme le planning familial, l'ARS, la CPM ou encore le CCAS. Sur place, les habitants ont même pu réaliser des radios pulmonaires ou se faire vacciner. Reste alors à savoir comment ces patients sont suivis après ce type d'événement de prévention. Olivier Combe, directeur du service santé de la ville de Montauban.
3: On a plusieurs possibilités. Soit on s'arrange pour que les personnes prennent rendez-vous directement sur site. Et là, c'est le cas souvent avec la caisse primaire d'assurance maladie et les bilans de santé qui sont gratuits. Donc les personnes s'inscrivent, remplissent les formulaires sur place, ce qui fait que administrativement, on allège la démarche pour les habitants, on leur donne les rendez-vous, ils ouvrent un compte en ligne si c'est nécessaire, et ils ont un suivi informatique par SMS, etc. Et on sait ensuite, en suivant, s'ils sont venus, s'ils se sont présentés au centre d'examen de santé. À d'autres niveaux, comme le niveau associatif ou au niveau centre social, on sait que les personnes qui fréquentent régulièrement ces structures sont relancés régulièrement par les relais éducatifs ou le personnel associatif pour s'assurer que finalement les rendez-vous ont été honorés, qu'ils ont bien pris attache, auprès du pharmacien, auprès de la personne qui accompagne les individus pour arrêter le tabac, le tabacologue, j'ai cherché le mot, je vais y arriver. Voilà, donc on le sait aussi par les partenaires qui connaissent bien les publics. C'est pour ça que pour nous, s'appuyer sur le réseau associatif et d'intervenants médico-sociaux du territoire, c'est essentiel pour pouvoir toucher les habitants.
2: En attendant le prochain village santé, les vaccins obligatoires ou de rappel peuvent se faire gratuitement au centre de vaccination de l'hôpital de Montauban. Toutes les informations sur ch-montauban.fr.
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Bientôt 8h25, j'espère que vous passez une très bonne matinée sur CFM Radio. Et tout de suite, on va voir ce qu'il y a à faire pour se motiver un petit peu cet été, pour bouger sur vos départements. Il y a des sorties vraiment à ne pas rater. À Cahors, le musée Henri Martin propose une pause midi-musée ce vendredi. Profitez d'une pause déjeuner pour découvrir l'univers pictural de Nino Ferrer. Après avoir choisi votre œuvre préférée, laissez-vous inspirer pour rédiger un cartel coup de cœur. C'est sans réservation, c'est ce vendredi, 10 juillet à 12h30. Le festival Sawa Africa se tient ce week-end les 10 et 11 juillet au parc de l'Abbaye à Le Monastère dans l'Aveyron. Au programme, animation, rencontre, découverte artistique et moment de partage autour des cultures africaines. Et puis à Montauban, cet été, la Maison du Crieur accueille une nouvelle expo consacrée à Éric d'Abancourt. Il s'agit de Épitomé, à voir depuis le 2 juillet jusqu'au 1er août. L'artiste y explore le papier comme matière première et vecteur de pensée. Des œuvres à l'encre de Chine, où le noir profond et les espaces blancs se répondent pour créer des formes énigmatiques entre abstraction et figuration. Puisant son inspiration dans la nature, Éric d'Abancourt invite à un dialogue subtil entre l'homme et le végétal, le minéral et la lumière, et à la croisée de la gravure et du dessin. Entrée libre et gratuite, donc à la Maison du Crieur de Montauban. Voilà, profitez bien cet été de ces sorties à faire. On va y revenir dans une heure sur CFM Radio. Là tout de suite, voici The Hailey Brothers.

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Vernis rouge avec Mathieu, je te laisserai pas partir. Il est 8h32 et oui, restez bien avec nous justement parce qu'il y a des places de concert à gagner tout à l'heure, un peu après 9h sur CFM Radio. Ce sera pour le festival Terre Rouge à Quesseno de Montmiral au-dessus de Gaillac dans le Tarn. Deux places pour la soirée, cette fois du vendredi 17 juillet. Sur scène, vous y retrouverez Benabar, Les Croquants et Yanis Odoua de la chanson française et du reggae, donc au programme de cette soirée au festival Terre Rouge. Et les deux places, vous attendent tout à l'heure en nous appelant 05 63 93 00 20. Il vous suffira ce matin d'être le ou la plus rapide. Benjamin Biolay, tout de suite, Soleil Profond.

0: On My Soul, c'était Bruno Mars, bien sûr, sur CFM Radio. 8h39, on va retrouver Amélie dans quelques minutes pour le coup de projecteur de CFM Villefranche. Réunir 150 musiciens et musiciennes pour un gigantesque concert, c'est le projet fou de l'Émeute Philharmonique de Sec qui a lieu cette fois à Aubin. Pour les plus motivés, film en plein air avec un banquet le jeudi soir et vendredi dès 15h, bien que la fête musicale commence. Voilà, ce sera avec Amélie dans quelques instants pour en savoir un peu plus. Juste avant, je vais vous retrouver pour la météo sur tous vos départements aujourd'hui. Stéphane et Petit K, ça arrive très vite avec le single Mieux comme ça.
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2: Au ciel bleu qui se maintient aujourd'hui sur toute la région, tout comme la vigilance orange canicule de Météo France et surtout vos départements. Ce matin, 27 à l'Albin qui est Figeac, 25 à la Française, à Montclar de Quercy, à La Cône aussi, 24 à Monestier, 26 ce matin à Rodez et à Belmont-sur-Anse. Cet après-midi, il fera jusqu'à 36 à Castelnau-Moratier et à Catus, 37 à la Bastide de Penne, 36 à Noic, 35 pour Vianne et 37 à Albi, 34 enfin à La Fouillade et 37 à Saint-Affrique. Et puis, sachez qu'aujourd'hui, on célèbre la journée nationale du jeu vidéo qui nous vient des États-Unis, donc le National Video Game Day. Voilà, vous pouvez tout à fait utiliser comme prétexte pour lancer une partie de Mario Kart, The Last of Us ou de FC26 au choix aujourd'hui. Un grand concert, ce vendredi à Aubin, dans l'Aveyron, de l'Émeute Philharmonique de SEC. C'est dans le coup de projecteur de CFM Villefranche avec Amélie. Dans un instant, voilà, il y aura 150 musiciens sur scène. Ah oui.

0: It Was Before de Tom Gregory, 8h48. Et c'est Lucas Graham qui arrive dans un instant avec Second Chance. Tout de suite, on va se diriger vers l'Aveyron. 150 musiciens vont se réunir ce vendredi du côté de Aubin. Et on va en savoir plus sur ce gros concert avec Amélie dans le coup de projecteur de CFM Villefranche.
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2: Un projet musical fou qui se prépare dans la durée sur un territoire. Le concert unique d'un orchestre éphémère, c'est l'émeute philharmonique de Sec. 150 personnes du bassin de Decazeville et ses alentours participent pour entourer le public de leur musique ce vendredi à Aubin. Clément Delage connaît bien et participe au projet.
3: L'émeute philharmonique, c'est l'idée de rassembler un grand groupe de personnes d'un territoire pour les amener à constituer une chorale et une fanfare, répéter pendant 2 semaines et monter un concert. Un concert unique sur lequel on joue en grand orchestre. L'idée, c'est de reprendre la musique de Sec, qui est un duo basse-batterie punk noise. Et ça, c'est un vieux rêve de pote de se dire, bon, on va jouer à plein, on va faire la version orchestrale de notre groupe de punk. Petit à petit, on a découvert le grand pouvoir fédérateur du projet et ce que ça a déployé de jouer de la musique ensemble en grand nombre. Et surtout de déployer toute une autogestion du collectif éphémère. Et la musique est devenue un support pour passer du temps ensemble et déployer de l'énergie collective. Et c'est pour ça qu'on l'a refait plusieurs fois. En fait, on a organisé 2 soirées en automne et au printemps à Aubin pour présenter le projet et prendre les inscriptions des personnes à la chorale et à la fanfare. C'était ouvert à tous. Et pour compléter les inscriptions, forcément, on en a aussi parlé à nos potes et aux gens qui connaissent le projet des précédentes éditions entre 2015 et 2019. Et donc, majoritairement, on va dire 2/3 des personnes viennent du bassin de Casseville. Et il y a 1/3 de gens qui viennent d'un peu plus loin en France, des gens qui sont proches du projet et qui avaient vraiment envie de participer. C'est un concert qui se déploie sur 3 scènes avec 100 personnes qui chantent sur un gradin, 30 pavillons de soufflants qui jouent sur une autre scène, et puis un quintet au milieu de tout ça, et le public qui est pris en étau là-dedans. Et c'est fou.
2: Pour vivre cette incroyable expérience collective, rendez-vous demain pour une soirée banquet et film en plein air et vendredi dès 15h sur la place Jean Jaurès à Aubin.
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0: Cette vie de Clara Luciani. 8h56, vos infos, ils arrivent là d'ici quelques petits instants. Et puis, restez bien avec nous aussi parce qu'il y a des places de concert à gagner, notamment pour Benabar ou encore Les Croquants ce vendredi. Hein, c'est du côté de Castelnau, de Montmiral dans le Tarn, c'est au sud de Gaillac et pour le festival Terre Rouge. Voilà, on vous fait gagner ces places de concert ce matin. Restez bien avec nous. Donc, je vous donnerai le numéro d'ici quelques instants. Et puis, avant vos infos, tout de suite, c'est Alec Benjamin, Paper Crown.
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0: 9h, c'est toujours Jérôme avec vous sur CFM Radio pour l'heure qui vient. Et puis, restez bien avec nous. Ne partez pas, il y a des places de concert d'ici quelques instants à gagner pour le festival Terre Rouge. Benabar, Les Croquants et Yanis Audoua sur scène. Je vous dis quand nous appeler exactement. Ça arrive dans quelques petites minutes. Mais là, tout de suite, place à l'actu.
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0: On écoute le flash de Clémence Lebary ce matin. Bonjour Clémence.
2: Bonjour à tous. Marine Le Pen est désormais présumée innocente pour la procureure générale près de la cour d'appel de Paris. Marie-Suzanne Le Quiot, qui est ce matin sur TF1 après la condamnation de la chef de file des députés RN dans l'affaire des assistants parlementaires européens. Marine Le Pen, elle a décidé de se pourvoir en cassation, ce qui permettra selon elle de faire campagne. On le rappelle, elle a écopé de 3 ans de prison, dont 1 an ferme sous bracelet électronique. Sa peine d'inéligibilité est également passée de 5 ans à 15 mois. L'élu a donc dans la foulée annoncé sa candidature à la présidentielle sur TF1 hier soir. Les nouvelles sont bonnes sur le front de l'incendie dans les Pyrénées-Orientales. Selon le préfet ce matin, la situation évolue favorablement. Feu qui a parcouru depuis ce week-end près de 5000 hectares. En attendant, il continue de faire très très chaud en France. 67 départements sont en alerte orange canicule ce matin. La guerre au Moyen-Orient serait-elle en train de reprendre? De nouvelles hostilités ont éclaté entre Washington et Téhéran. Les États-Unis ont lancé hier une série de frappes contre l'Iran. En représailles, l'Iran dit avoir tiré en direction de bases américaines au Koweït et à Bahreïn. L'Assemblée de Polynésie française demande officiellement pardon à la population pour les tests nucléaires. Les élus polynésiens avaient cédé à la France en 1964 2 atolls pour y installer le centre d'expérimentation du Pacifique. Et de 66 à 74, 46 essais atmosphériques auront lieu sur ces territoires. Les résultats du bac stables cette année. Le taux de réussite provisoire au baccalauréat s'établit à 85,5% pour cette session de 2026. Le taux définitif, lui, sera publié après les rattrapages et place désormais aux résultats du brevet. Ils sont publiés à partir d'aujourd'hui dans différentes académies, notamment dans celle de Strasbourg ou encore de Lille. Et puis en football, l'Argentine n'est pas passée loin de l'élimination hier. Les Argentins se sont imposés 3-2 contre l'Égypte en 8e de finale de la Coupe du Monde après un match fou. L'Argentine qui retrouvera la Suisse au prochain tour. Nos voisins ont éliminé la Colombie au tir au but hier soir après un match nul 0-0. Excellente matinée à tous.
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0: Jalousie, Born to Die, 9h05 et ça y est, c'est le moment, je vous en parlais déjà plusieurs fois ce matin, de jouer, de nous appeler pour gagner vos deux places de concert pour le festival Terre Rouge. Ça se passe à Castelnau, de Montmiral, au-dessus de Gaillac, dans le Tarn. Deux places pour la soirée du vendredi 17 juillet à gagner là tout de suite avec sur scène Benabar, Les Croquants, Yanis Audois, la chanson française et du reggae aussi au programme donc de cette soirée du vendredi 17 juillet au festival Terre Rouge. C'est maintenant que ça se joue, il vous faut être le ou la plus rapide à nous appeler à ce numéro, le 05 63 93 00 20, le standard de CFM Radio. Et c'est à partir de maintenant. En attendant vos appels, on écoute Claudio Capeo. T'en aller.
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0: 9h08 et très bonne écoute, très bonne matinée avec nous sur CFM Radio. L'actu locale revient avec Gilles tout à l'heure pour le coup de projecteur de CFM Cahors. D'une rive à l'autre, Marc Petit, c'est le spectacle proposé ce vendredi 10 juillet au Théâtre de Cahors. Une création singulière entre poésie, musique et théâtre, portée par le comédien Denis Lavant et le musicien Antoine Bataille, accompagné de ses musiciens aussi. Ensemble, ils plongent le public dans l'univers du sculpteur Marc Petit, où les œuvres prennent voix et résonance sur scène. On va l'écouter, le musicien Antoine Bataille, ce matin au micro de Gilles. Juste avant, c'est la météo de tous vos départements qui vous attend sur CFM. Et puis c'est Make Sense, là, dans un instant. Enjoy the Silence, bien sûr, une reprise de Dépêche Mode.
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1: Soleil radieux dès ce matin et jusqu'en soirée sur l'ensemble de vos départements. Mais à nouveau, on va faire face à une journée très chaude et une vigilance orange selon Météo France. Ce matin, 25 à Montcuq et 27 à Saint-Cyr-la-Popie, 25 à Castelsarrasin et Saint-Antonin, 24 du côté de Vaour et de Brassac, 27 pour Espalion et 25 à Malville. Cet après-midi, ça remonte jusqu'à 38 à Pradine, 35 à Montredon, 36 à Saint-Projet, à Moissac, à Cordes-sur-Ciel, 32 pour Murat-sur-Vèbre, 34 à Aulnay-Château cet après-midi, enfin 37 à Toulon-Jac. Et puis n'hésitez pas aujourd'hui à souhaiter une bonne fête au Thibaut en ce mercredi 8 juillet. Le sculpteur Marc Petit en voix et en musique ce vendredi 10 juillet au théâtre de Cahors, un spectacle à ne pas rater. C'est Gilles qui nous en parle d'ici quelques instants en compagnie du musicien Antoine Bataille.

0: Tips et Sylvain Dutu, ici ou là-bas. Il est bientôt 9h20, on va se retrouver dans une petite dizaine de minutes pour que je vous reparle des sorties qu'il ne faut pas rater cet été hein, sur vos départements. Voilà, pour ne pas vous ennuyer cet été, Kingfisher, Flo de la Vega, c'est dans les prochaines minutes sur CFM Radio Côté Son. Et là tout de suite, direction le Lot, avec du théâtre hein, ce vendredi du côté de Cahors. Et c'est le sculpteur Marc Petit qui est à l'honneur, c'est Gilles qui nous en parle.
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2: Présenté dans le Lot ce vendredi 10 juillet au théâtre de Cahors, le spectacle d'une rive à l'autre, Marc Petit, propose une immersion sensible dans l'univers du sculpteur lotois Marc Petit, porté par le comédien Denis Lavant, l'artiste Antoine Bataille et ses musiciens. Eh bien, cette création s'inscrit dans le prolongement de l'exposition consacrée à l'artiste. Sur scène, les mots, la musique et la poésie dialoguent avec les sculptures de Marc Petit, révélant un regard profondément humain sur les fragilités, les blessures et les émotions qui traversent ces figures de bronze. En toile de fond, l'album Sable accompagne cette traversée artistique. Antoine Bataille, artiste.
3: La rencontre de ce travail autour du sable et de Marc est une espèce d'exploration de ce que nous sommes, de ce qu'est l'humain. Le sable étant, selon moi, une image parfaite de l'humanité. Le sable étant l'humanité et le grain, l'humain. Et cette exploration permet d'essayer de comprendre, très, très présomptueux, mais d'aller voir en dedans ce que nous sommes. Le spectacle va se construire en différentes temporalités. Tout est construit à la manière de jardinier qui va préparer le terrain, bien le définir, bien préparer la terre. Et ce qui en fleurira, on le découvrira tous ensemble. Et c'est, il me semble, le plus troublant quand, lors d'un spectacle, on n'est pas là en train de diffuser quelque chose qu'on connaît avant les spectateurs, mais qu'on le découvre tous ensemble. Ça, c'est pas de l'improvisation totale, c'est une espèce de chose très construite en amont et qui nous permet d'avoir une grande confiance dans le présent.
2: Coave Nguyen, violoniste, et Tom Drevet, batteur de jazz, accompagneront Antoine Bataille pour ce spectacle d'une rive à l'autre, Marc Petit, vendredi 10 juillet à 20h30 au théâtre de Cahors.
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Aimez les gens de Flo de la Vega, 9h27 et ça y est, c'est le moment de reparler de vos sorties culturelles à ne pas rater cet été sur vos départements. Le Muséum d'Histoire Naturelle Victor Morin à Montauban vous invite tout cet été jusqu'au 31 octobre à explorer la fascinante diversité des mammifères à travers sa nouvelle expo sur la piste des mammifères. Elle propose un nouveau parcours pédagogique pensé pour tous les publics et des visites guidées. Près d'une cinquantaine de livres d'artistes s'exposent cet été à la Manufacture à Villefranche de Rouergue. Mis à disposition par la médiathèque départementale, ces ouvrages représentent un large éventail d'artistes, de techniques et d'éditeurs. Une mise en lumière de ces ouvrages à la marge de la grande production de livres qui permettra de découvrir la diversité des formes et des pratiques artistiques. Les prochains rendez-vous sur inscription auprès de la médiathèque, c'est ce samedi 11 juillet à 16h, jeudi 16 juillet à 10h15 et le mardi 28 juillet à 16h. On termine avec la Biennale Complémentaire 02. C'est une exposition d'artistes locaux au Château de la Case dans le Tarn, organisée par l'association Vabrez Art Complémentaire. Du 14 juillet au 15 août, une dizaine d'artistes vont exposer leurs œuvres, parmi lesquelles de la peinture, de la photographie ou encore des installations. Et le vernissage est prévu le vendredi 17 juillet prochain à 18h30 au Château de la Case. Ce sera à voir du mardi au dimanche. Voilà, pour donc ne pas vous ennuyer, hein, cet été, il y a de quoi faire avec ces sorties. On en reparlera bien sûr d'ici demain matin. Et puis là, tout de suite, c'est Alec Benjamin, Paper Crown.

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0: Ma pétroleuse de Vanessa Paradis, 9h37, et l'actu locale revient avec Perrine pour le coup de projecteur de CFM Montauban d'ici quelques minutes. Le village santé s'est tenu le 1er juillet dernier à Montauban, et après comment ça se passe, comment suivre les patients? C'est la question qu'elle pose ce matin à Perrine, elle y répondra d'ici quelques minutes. Boulevard désert avec C'est pas si facile, un duo avec Carbone, ça arrive dans un instant. Et puis juste avant, moi je vous parlerai de toute la météo et surtout vos départements évidemment aujourd'hui, avec un point particulier sur ces températures.
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0: Quelques nuages discrets aujourd'hui, seulement dans l'Aveyron, mais du soleil. Et pour le reste de vos départements, un grand beau temps au programme, mais on aura un peu de mal à en profiter cet après-midi, car le mercure va à nouveau s'affoler. Ce matin, on compte déjà 27 à Cahors et Saint-Céré, 26 à Montauban et Caussade, 27 à Castres, 24 à Carmaux, 26 ce matin à Luc-la-Primaube et à Saint-Rémy. Pour cet après-midi, on attend jusqu'à 35 à la Bastide-Murat, 38 à Cajar, 36 pour Montèche et Quélus, 34 à La Salvetat sur Agoute et jusqu'à 37 à Cagnac-les-Mines, 37 aussi du côté de Villefranche, de Rouergue et 34 cet après-midi à Lessac. Puis n'hésitez pas aujourd'hui à souhaiter une bonne fête au Thibault en ce mercredi 8 juillet. On va parler dans un instant du suivi des patients après le village santé de Montauban. C'est le coup de projecteur de Perrine. Ça arrive très vite. On a les

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1: Boulevard désert avec Carbone, c'est pas si facile. Il est 9h44, on retrouvera d'ici quelques instants System of a Down avec un de leurs morceaux les plus calmes, on va dire. Hypnotize, voilà, System of a Down qui se sont bien illustrés il y a quelques jours au Stade de France du côté de Paris. Ils ont montré que sur scène, ils ont encore de beaux restes, hein, le groupe de métal américain. Le coup de projecteur de Perrine, c'est tout de suite. On va parler de santé et du suivi des patients, justement, après le village santé du 1er juillet dernier à Montauban.
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3: Le village santé du quartier Beau Soleil a eu lieu le 1er juillet dernier. Il a réuni une dizaine de structures d'accompagnement et de soins comme le planning familial, l'ARS, la CPM ou encore le CCAS. Sur place, les habitants ont même pu réaliser des radios pulmonaires ou se faire vacciner. Reste alors à savoir comment ces patients sont suivis après ce type d'événement de prévention. Olivier Combe, directeur du service santé de la ville de Montauban.
4: On a plusieurs possibilités. Soit on s'arrange pour que les personnes prennent rendez-vous directement sur site. Et là, c'est le cas souvent avec la caisse primaire d'assurance maladie et les bilans de santé qui sont gratuits. Donc les personnes s'inscrivent, remplissent les formulaires sur place, ce qui fait que administrativement, on allège la démarche pour les habitants, on leur donne les rendez-vous, ils ouvrent un compte en ligne si c'est nécessaire, et ils ont un suivi informatique par SMS, etc. Et on sait ensuite, en suivant, s'ils sont venus, s'ils se sont présentés au centre d'examen de santé. À d'autres niveaux, comme le niveau associatif ou au niveau centre social, on sait que les personnes qui fréquentent régulièrement ces structures sont relancés régulièrement par les relais éducatifs ou le personnel associatif pour s'assurer que finalement les rendez-vous ont été honorés, qu'ils ont bien pris attache, je ne sais pas moi, auprès du pharmacien, auprès de la personne qui accompagne les individus pour arrêter le tabac, le tabacologue, pardon, je cherchais le mot, je vais y arriver. Voilà, donc on le sait aussi par les partenaires qui connaissent bien les publics. C'est pour ça que pour nous, s'appuyer sur le réseau associatif et d'intervenants médico-sociaux du territoire, c'est essentiel pour pouvoir toucher les habitants.
3: En attendant le prochain village santé, les vaccins obligatoires ou de rappel peuvent se faire gratuitement au centre de vaccination de l'hôpital de Montauban. Toutes les informations sur ch-montauban.fr.
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Et bientôt 9h50, c'est tout pour moi. Je vous dis à demain dès 7h et jusqu'à 10h pour l'actu locale sur vos départements et aussi des places à gagner cette semaine pour le festival Terre Rouge. Voilà, des très beaux concerts à remporter avec des belles têtes d'affiche ce matin. Notamment, c'était Benabar, Les Croquants, Yanis Audouin. Dans quelques instants, c'est Aurélien que l'on retrouve de 10h et jusqu'à midi. Passez une très très belle fin de matinée hein, sur CFM Radio. Protégez-vous voilà, de cette chaleur, la canicule bien de retour, bien installée hein, sur vos départements. Bon courage donc à vous si peut-être vous travaillez un petit peu dehors aujourd'hui. The All American Rejects, c'est tout de suite pour vous donner un peu de baume au cœur avec King Kong.

Il est 10h, bonjour tout le monde, excellente matinée. Vous retrouverez Jérôme dès 7h. On va écouter Somber, No More, Def Leppard. Et on redémarre cette nouvelle heure ensemble avec les Maroon 5. C'est Héroïne, votre radio à l'esprit rock. Le meilleur de la musique, c'est ici. Bon mercredi.

0: Le meilleur de mes potes, c'était nos morts.
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0: 10h10 sur CFM. J'espère que ça va toujours. Bon, demain, dans un petit peu plus de 20... Dès 16h, demain, on sera en direct depuis le Festival Pause Guitare, année anniversaire, ils fêtent leurs 30 ans, ça va être quelque chose. On s'y retrouvera donc en direct demain, jeudi, vendredi et samedi, à chaque fois de 16h à 18h. Et comme c'est l'été, c'est la période estivale et c'est la période des festivals. 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Dans quelques minutes, Somber et Dermot Kennedy arrivent.
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0: Mode Kennedy, c'était Turnstile, 10h21 dans une poignée de secondes. C'est l'heure de retrouver Nina de notre antenne de CFM, ma corde sur ciel. Nina qui cherche toujours à équiper sa ferme et sa maison à moindre coût.
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2: Emmaüs Sincère, D3E à Albi, est une association un peu différente des Emmaüs que l'on connaît d'habitude. Elle propose de l'insertion par le travail à des personnes éloignées de l'emploi grâce à un atelier de recyclage et de réemploi des déchets d'électroménager et d'électronique. Nelly Wagner est directrice d'Emmaüs Sincère, D3E à Albi.
3: La finalité du travail de nos salariés en insertion et le réemploi des équipements électroménagers. Nos encadrants, donc qui font partie de l'équipe de travailleurs sociaux, ont une pédagogie pour amener les salariés, même les plus néophytes, ceux qui n'y connaissent rien en réparation, à pouvoir devenir eux-mêmes réparateurs d'électroménagers. Donc, entre leurs mains passent tous les équipements qui ont été récupérés à la demande de la communauté d'agglo, à la demande de la ville. Parfois, ça nous arrive même de venir sur Carmo faire de l'enlèvement. Et une fois que ces électroménagers sont passés entre leurs mains, ont été dûment réparés, nettoyés, complètement remis en état, ils sont mis en vente. Et en général, à des prix très attractifs. Et on travaille notamment avec des services sociaux pour lesquels on fait des tarifs encore plus bas pour permettre l'accès à des foyers les plus modestes ou à des personnes en précarité de pouvoir s'équiper dûment chez eux.
2: Depuis sa création, il y a 25 ans, Emmaüs Sincère à Albi a accompagné plus de 600 personnes vers l'emploi.
3: Moi, une de mes grandes satisfactions, c'est d'entendre « Oh, je suis venue chez vous acheter un truc il y a 10 ans. Bon, il vient de lâcher, donc je renouvelle et je reviens chez vous. » C'est quand même super, super intéressant. C'est valorisant pour les équipes, c'est valorisant pour les salariés et puis c'est valorisant pour l'action de recyclage.
2: Emmaüs Sincère D3E, c'est une association au service de l'humain et de la planète. Elle se trouve au 119 route de Tersac à Albi.
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Diavaneur Ultra Naté, c'était Starlight sur CFM Radio. Il est 10h30 en ce mercredi 8 juillet. Allez, on suit tous la Coupe du Monde. On regarde les matchs en replay ou quand on ne trouve pas le sommeil parce qu'il fait trop chaud, on les regarde en direct à la télé. Vous suivez peut-être aussi le Tour de France. Eh bien, sachez que si vous êtes du côté de Montaigu de Quercy, eh bien, vous pouvez suivre le Tour de France en toute convivialité. Rendez-vous tous les jours jusqu'au 26 juillet au ponton de Montaigu de Quercy. On vous retransmet là tout ça sur écran géant. Voilà, du côté de Montaigu de Quercy, amis sportifs, vous pouvez y aller, l'ambiance est sympa. Phil Collins, Taylor Swift, ça arrive dans quelques instants. Tout de suite, c'est Paris. On écoute la jeune Mima. Bon mercredi.

0: Easy Lover, Phil Collins pour vous accompagner ce matin. J'espère que ça va bien pour vous de l'autre côté du poste, que vous soyez sur le Tarn, Tarn-et-Garonne, Lot et Aveyron. Vous cherchez peut-être un petit peu de fraîcheur et vous êtes peut-être au bord de la rivière. Tarn, Lot, Aveyron, allez savoir où encore laissez-les. Bref, vous cherchez un petit peu de fraîcheur, vous avez bien raison. Restez avec nous, dans quelques minutes, on retrouve Gilles Barré pour nous parler de théâtre. Rendez-vous ce vendredi 10 juillet au Théâtre de Cahors pour D'une rive à l'autre, Marc Petit. 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Ça arrive dans quelques minutes.
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0: I knew it, I knew you, c'était Taylor Swift. Allez, on se tourne vers le Lot maintenant. Un spectacle vous est proposé ce vendredi 10 juillet. Ça s'appelle D'une rive à l'autre. Marc Petit, les infos grâce à Gilles Barré.
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2: Présenté dans le Lot ce vendredi 10 juillet au théâtre de Cahors, le spectacle D'une rive à l'autre, Marc Petit, propose une immersion sensible dans l'univers du sculpteur lotois Marc Petit, porté par le comédien Denis Lavant, l'artiste Antoine Bataille et ses musiciens. Eh bien, cette création s'inscrit dans le prolongement de l'exposition consacrée à l'artiste. Sur scène, les mots, la musique et la poésie dialoguent avec les sculptures de Marc Petit, révélant un regard profondément humain sur les fragilités, les blessures et les émotions qui traversent ces figures de bronze. En toile de fond, l'album Sable accompagne cette traversée artistique. Antoine Bataille, artiste.
3: La rencontre de ce travail autour du sable et de Marc est une espèce d'exploration de ce que nous sommes, de ce qu'est l'humain. Le sable étant, selon moi, une image parfaite de l'humanité. Le sable étant l'humanité et le grain, l'humain. Et cette exploration permet d'essayer de comprendre, très, très présomptueux, mais d'aller voir en dedans ce que nous sommes. Le spectacle va se construire en différentes temporalités. Tout est construit à la manière de jardinier qui va préparer le terrain, bien le définir, bien préparer la terre. Et ce qui en fleurira, on le découvrira tous ensemble. Et c'est, il me semble, le plus troublant quand, lors d'un spectacle, on n'est pas là en train de diffuser quelque chose qu'on connaît avant les spectateurs, mais qu'on le découvre tous ensemble. C'est-à-dire que c'est pas de l'improvisation totale, c'est une espèce de chose très construite en amont et qui nous permet d'avoir une grande confiance dans le présent.
2: Koa Vunguyen, violoniste, et Tom Drevet, batteur de jazz, accompagneront Antoine Bataille pour ce spectacle D'une rive à l'autre, Marc Petit, vendredi 10 juillet à 20h30 au théâtre de Cahors.
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Bientôt 11h, merci d'être avec nous sur CFM Radio. 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
1: Il est tout juste 11h, j'espère que ça va toujours. On va continuer avec Adèle Castillon, Olivia Rodrigo, il y aura Puggy aussi qu'on aime beaucoup en ce moment. Merci d'être branché sur CFM Radio tout de suite. Arcade Fire, We Used to Wait. Et il y aura de nouvelles places à gagner cet après-midi pour votre festival Les Terres Rouges.

0: était avec toi. C'était Adèle Castillon. On reste sur CFM Radio. Dans quelques minutes, on retrouve Amélie de notre antenne de CFM à Villefranche-de-Rouergue. Elle va nous parler d'un chouette spectacle qui va réunir 150 musiciens, musiciennes pour un gigantesque concert. Oui, rendez-vous très bientôt à Aubin. On a les infos dans quelques minutes grâce à Amélie. Restez avec nous. Moi, je vous prépare un Puggy et Mustang juste après ça.
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0: Je ne suis plus aimé, le groupe Mustang, pour vous accompagner ce matin sur CFM Radio dans le Tarn, Tarn-et-Garonne, Lot et Aveyron. Aveyron, on y va, grâce à Amélie maintenant qui nous donne plein d'infos sur ce rendez-vous un petit peu fou. Réunir 150 musiciens, musiciennes pour un gigantesque concert. Les infos avec Amélie.
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2: Un projet musical fou qui se prépare dans la durée sur un territoire. Le concert unique d'un orchestre éphémère, c'est l'émeute philharmonique de Sec. 150 personnes du bassin de Decazeville et ses alentours participent pour entourer le public de leur musique ce vendredi à Aubin. Clément Delage connaît bien et participe au projet.
3: L'émeute philharmonique, c'est l'idée de rassembler un grand groupe de personnes d'un territoire pour les amener à constituer une chorale et une fanfare, répéter pendant 2 semaines et monter un concert. Un concert unique sur lequel on joue en grand orchestre. L'idée, c'est de reprendre la musique de Sec, qui est un duo basse-batterie punk noise. Et ça, c'est un vieux rêve de pote de se dire, bon, on va jouer à plein. On va faire la version orchestrale de notre groupe de punk. Petit à petit, on a découvert le grand pouvoir fédérateur du projet et ce que ça a déployé de jouer de la musique ensemble en grand nombre. Et surtout de déployer toute une autogestion du collectif éphémère. Et la musique est devenue un support pour passer du temps ensemble et déployer de l'énergie collective. Et c'est pour ça que ça, on l'a refait plusieurs fois. En fait, on a organisé 2 soirées en automne et au printemps à Aubin pour présenter le projet et prendre les inscriptions des personnes à la chorale et à la fanfare. C'était ouvert à tous. Et pour compléter les inscriptions, forcément, on en a aussi parlé à nos potes et aux gens qui connaissent le projet des précédentes éditions entre 2015 et 2019. Et donc, majoritairement, on va dire 2/3 des personnes viennent du bassin de Decazeville et il y a 1/3 de gens qui viennent d'un peu plus loin en France, des gens qui sont proches du projet et qui avaient vraiment envie de participer. C'est un concert qui se déploie sur 3 scènes avec 100 personnes qui chantent sur un gradin, 30 pavillons de soufflants qui jouent sur une autre scène et puis un quintet au milieu de tout ça et le public qui est pris en étau là-dedans, c'est fou.
2: Pour vivre cette incroyable expérience collective, rendez-vous demain pour une soirée banquet et film en plein air et vendredi dès 15h sur la place Jean Jaurès à Aubin.
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0: Le nouveau Zazie, peu importe. Il est 11h30, c'est l'heure de retrouver Rémi pour l'album de la semaine. Et cette semaine, on la passe avec les Soufrices Maracas, qu'on retrouvera la semaine prochaine, je le rappelle, sur le Festival des Terres Rouges, à Castelnau de Montmiral, dans le Tarn.
1: Bien, bien, Rémi.
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0: Allô Vince, bonjour.
4: Bonjour.
0: Merci d'être là dans PCV cette semaine pour écouter et puis discuter autour de la course folle. Donc je disais hier un album qui a un peu été travaillé en Colombie. Qu'est-ce que vous êtes allé faire en Colombie ?
4: Eh ben on est allé s'aglander le plus loin possible de notre foutu pays et du coup comme on était un peu nombreux, on s'est dit qu'on irait bien en Amérique du Sud, là c'est trop cher, là on peut le faire, ouais ça passe, on a un plan, allez on y va.
0: C'était quoi le plan ?
4: C'était un hôtel comme ça perdu au milieu de la pampa où on savait que le mec il nous louait tout l'hôtel. Pour qu'on puisse débouler à 15 là-bas, quoi. Et bosser pendant 15 jours, un mois, quoi. Enfin, nous, on est arrivés au début du mois, et les autres nous ont rejoints après 15 jours. Enfin, on a posé les bases à 3, et puis après, les autres sont arrivés, et puis après, ça a tracé, quoi.
0: Le titre de l'album, vous l'aviez déjà, ou il est venu
4: Le titre de l'album, on avait déjà... Non, j'ai écrit si c'était la moitié de si c'était pire là-bas, qu'est-ce qu'on a enregistré, tout noir ou tout blanc aussi. Enfin, on a, la retraite, enfin, on a fait le fil de l'album là-bas, quoi.
0: Un fil de l'album qui tourne évidemment autour des faits de société, ça c'est un peu la marque de fabrique des Soufrices Maracas, si on a envie de dire. Mais il y a beaucoup d'amour, je trouve, un peu de mort aussi quand même.
4: Un peu de mort, un peu d'amour. Non mais ouais, un petit peu d'amour, on a mis une vieille chanson, La Douce Illusion, que j'avais écrite dans ma jeunesse. Et, c'est beau la vie que j'ai écrite comme ça, en regardant ma petite fille, pour me dire, merde, qu'est-ce que je vais lui raconter quand même. C'est beau, le voyage est incroyable, malgré le fait que la description de la situation d'un angle purement humain, Homo sapiens telephonicum ordinatus, c'est moyen, mais et après il y a plein de choses magnifiques quand même.
0: De l'espoir donc dans cet album La Course Folle, on en écoute un extrait.
4: Mais c'est pour ça qu'on gueule, c'est parce que la vie est belle au fond, et de voir ce qu'on en fait, ça nous fait gueuler, voilà.
0: J'ai envie d'écouter si c'était pire. Tiens, voilà, on va écouter ça. À demain, salut.
4: Salut.
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0: Si c'était pire, extrait de l'album La course folle des Oufri Maracas. On retrouve Vince, chanteur des Oufri Maracas, demain dans PCV.
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0: Midi moins 20, j'espère que ça va toujours pour vous de l'autre côté du poste. À midi les infos, ensuite votre magazine d'actualité locale. Mais l'info revient aussi dans quelques minutes avec le retour du Bartas Festival. C'est tout ce week-end à Saint-Sever-du-Moustier. On en parle avec Jérôme Rascol dans quelques instants. Dans 5 minutes, allez.
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0: On adore ce morceau de Alex Hepburn, If You Stay, midi moins le quart. C'est l'heure du retour du Barthas Festival. C'est ce week-end dans le sud-sud-sud Aveyron. On en parle avec Jérôme Rascol.
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2: Le Barthas Festival réinvestit le village aveyronnais de Saint-Sever-du-Moustier ce week-end. Samedi et dimanche, des concerts, mais aussi des animations décalées ou poétiques. Et le vernissage samedi de l'exposition collective du métal dans le buisson. Paul Lemété, directeur du musée des arts buissonniers au sein de l'association Les Nouveaux Troubadours.
3: L'association va fêter l'année prochaine ses 40 ans, donc il y a eu beaucoup d'événements différents. Notre musée s'appelle le musée des arts buissonniers. On a décliné la notion du buisson un peu sous toutes ses formes, puisque le journal de l'association s'appelle Le Buisson. Barthas, en occitan, ça veut dire buisson. Voilà. Et donc, depuis quelques années, on a lancé un festival qui s'appelle le Barthas Festival, qui réunit des expositions, des ateliers, de la musique, du spectacle. Oui, alors c'est un groupe qui reprend tous les codes du bal traditionnel, le bal trad, et qui les transforme un peu à la sauce rock, la sauce punk, et donc ils ont décidé d'appeler ça le bal crad. Donc c'est assez drôle et aussi énergique, mais qui fait aussi danser les gens. Alors voilà, il y a une sorte de fête foraine qui est présentée par les frères Gelouche, des jeux effectivement un peu décalés et assez drôles, donc tir à la carabine, lancer de godasses thérapeutiques, ce genre de choses. On a la caravane bohème aussi en même temps, qui accueille des spectateurs en petit nombre et qui leur propose un voyage musical et poétique pendant toute la durée du festival. Donc ça sera installé dans le village. Le vernissage de l'exposition du musée des arts buissonniers, ça c'est à 18h. Et cette année, on a une exposition autour du travail du métal, qui va rassembler une quinzaine d'artistes d'un peu partout qui travaillent le métal un peu sous toutes ses formes, l'acier, l'aluminium, le zinc, des créations qui sortent de l'ordinaire, qui sont apparentées à l'art brut et à l'art singulier.
2: L'expo est ensuite à voir jusqu'au 20 septembre. Tout le week-end, on retrouvera aussi des fanfares dans le village et des ateliers et jeux le dimanche. Toute la programmation est sur le site lesnouveautroubadours.fr.
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Allez, bientôt midi. Bon appétit tout le monde. Passez une excellente journée branchée sur CFM Radio. Tenez-vous au frais tant que vous le pouvez. Les Red Hot Chili Peppers avant les infos de la mi-journée et vos billets à gagner pour le Festival des Terres Rouges certainement encore cet après-midi. Bonne chance tout le monde.

0: Bonjour à tous, il est midi, merci, vous êtes sur CFM Lacône, nous sommes ensemble jusqu'à 13h.
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0: L'information avec François Germa. Bonjour François.
2: Bonjour à tous. Après s'être officiellement déclarée candidate pour la présidentielle 2027, premier déplacement pour Marine Le Pen aujourd'hui dans la Sarthe sur le marché de la Flèche, accompagnée de Jordan Bardella. La chef de file des députés RN a été reconnue coupable en appel de détournement de fonds européens. 3 ans de prison, dont 1 an ferme avec port d'un bracelet électronique. Sa peine d'inéligibilité a déjà été purgée depuis le jugement en première instance. Marine Le Pen se pourvoit en cassation. La mort d'un sapeur-pompier volontaire de 22 ans en Savoie lors d'une intervention sur un feu de végétation. Il a été percuté par un rocher. La nation s'incline devant sa mémoire, écrit sur X le ministre de l'Intérieur, Laurent Nunez. Le feu a parcouru plus de 30 hectares. Il fait toujours très chaud sur la France. 67 départements sont en vigilance orange canicule. Seul le nord-est bénéficie de conditions plus clémentes. Les températures, souvent comprises entre 35 et 39 degrés, peuvent même atteindre 42 degrés près des côtes du Languedoc-Roussillon. Selon Météo France, la canicule se prolongera très probablement jusqu'en fin de semaine, voire au-delà. À l'étranger, la colère de Donald Trump, le président des États-Unis, annonce que le cessez-le-feu est terminé avec l'Iran. Quelques heures après des frappes américaines et une riposte de Téhéran sur Bahreïn, qui abrite une base des États-Unis, Donald Trump qualifie l'Iran de pays malade et de menteur. Il laisse tout de même la porte ouverte aux négociations. L'alerte de Que Choisir Ensemble, l'association de consommateurs, met en garde contre les crèmes solaires vendues sur les plateformes chinoises Temu, Shein et AliExpress. 9 crèmes sur 10 sont dangereuses pour la santé, avec pour certaines la présence de substances interdites en Europe. Que Choisir Ensemble demande aux autorités françaises de protéger les consommateurs. Et puis, la 5e étape du Tour de France à suivre cet après-midi. Un parcours pour les sprinteurs, 158 km entre Lannemezan et Pau. Le maillot jaune est sur les épaules du Norvégien Torsten Train. Au général, il a 8 minutes d'avance sur Tadej Pogacar. Voilà pour l'info. Passez une excellente après-midi.
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1: Aujourd'hui dans le mag sur les ondes de CFM Lacaune, nous allons nous intéresser à de la musique jazz. Alors pourquoi du jazz aujourd'hui sur CFM Lacaune, l'esprit rock? Eh bien tout simplement parce qu'il y a un premier festival de jazz qui voit le jour. Ça va se passer à Burlat. J'ai posé les grandes lignes. Ah non, j'ai oublié la date. Les 10 et 11 juin, donc à Burlat, c'est pour nous en parler. Nous sommes avec le président de l'association JAB, c'est Pascal Martin. Bonjour Pascal.
2: 10 et 11 juillet.
1: Ah, 10 et 11, j'ai dit quoi? 11 et 12.
2: Juin.
1: Ah, juin. Ah oui, mais j'ai marqué juin en plus. Mais non, c'est passé, sinon ça ne va pas. Eh bien, ça commence bien. Les 10 et 11 juillet, bien sûr. Et c'est en 2026, hein, on ne sera pas en 2026.

0: sur mon territoire où je vis depuis maintenant 30 ans. Et donc, je voulais faire profiter aussi à tout mon entourage et faire découvrir cette musique aussi au niveau du jazz. Et ça fait très longtemps aussi que dans le sud du Tarn, nous n'avons pas de festival de jazz. Voilà.
1: Alors c'est vrai qu'on pense à Albi, mais c'est l'autre côté du département avec un très beau festival dont aussi, on est partenaire ouais. aussi. J'en profite hein, de saluer mon collègue Jacques Decorde. Alors vous étiez musicien, donc je suppose aussi que ça permet peut-être des liens et de connaître aussi un petit peu les groupes et de connaître leurs qualités et de proposer un beau programme pour cette première édition.
0: Voilà, c'est ça. Donc oui, c'est des groupes... Où j'ai joué avec pas mal de musiciens qui seront sur la scène de Burlatz. Donc voilà, moi j'étais trompettiste, donc j'ai voulu rassembler un peu. Ce sont des amis avec deux gros big bands. Je voulais attaquer par les grandes formations parce que c'est pour moi le plus facile et le plus populaire aussi au niveau de l'écoute et de l'harmonie, quoi. Surtout, voilà.
1: Peut-être le moins pointu, je ne sais pas si on peut dire ça comme ça. Alors attention, hein, je n'ai pas dit de bonne qualité, hein, j'ai dit peut-être qu'il y a en tout cas le plus ouvert, puisqu'il y a aussi à voir sur scène. Je ne sais pas comment on va expliquer ça. Il y a un côté fascinant dans les bandes.
0: C'est ça. C'est, voilà, les big bands, voilà, c'est quelque chose qui est plus harmonique, qui est très ouvert au niveau des oreilles, quoi. C'est plus facilement. On est plus facilement à l'écoute de ce genre de musique et c'est un peu moins pointu, effectivement. On va dire que c'est moins
1: élitiste, je ne sais pas si on peut dire ça comme
0: c'est
1: ça.
0: C'est exactement ça, ouais. C'est moins élitiste. Ouais.
1: Donc bon, alors... C'est vraiment pour tout le monde et l'idée, c'est vraiment d'avoir un festival ouvert. Là aussi, on va rentrer un petit peu dans le concret. Donc, les 10 et 11 juillet, avec une partie gratuite et une partie payante. Et vraiment, l'idée aussi d'investir Burlatz et ce pavillon d'Adélaïde et les pourtours du pavillon d'Adélaïde, parce qu'aussi, c'est un peu le cœur du village.
0: Voilà. Le cadre s'y prête très bien à ce genre de musique. Enfin, on peut faire toute musique, mais effectivement, le cadre est magnifique sur le parvis du pavillon. Donc voilà, aussi, c'est pour cela aussi que j'avais vraiment envie que ça se passe à cet endroit-là, quoi. Donc voilà, le pavillon Adélaïde et le village de Burlatz, voilà, c'est un village médiéval, quoi.
1: Donc, c'est un petit bijou, j'allais dire, au bord de la rivière.
0: Au bord de la goutte,
1: oui,
0: voilà.
1: Bien sûr.
0: Au bord de la goutte, donc c'est très agréable aussi, quoi.
1: Donc c'est vraiment l'occasion aussi de découvrir le village de Burlatz si on ne connaît pas. Alors on va parler, on va le faire chronologiquement parce que c'est le plus simple je trouve et c'est le plus clair. Donc vendredi 10 juillet, les hostilités commencent à 18h, on ouvre les buvettes, les food trucks et ensuite les concerts suivent dès 19h et c'est sur le quai d'Adélaïde, donc c'est les concerts gratuits. Et il y aura alors Mamzelle Bees, Favorite Things, alors nous on l'a déjà interviewé sur CFM Lacon.
0: D'accord.
1: Quelqu'un de qualité, voilà. Donc voilà. Quelque chose qui va être très sympa. Est-ce qu'on peut en dire un mot?
0: Oui, ça va être la soirée, en fait, plutôt swing, donc des années 50. Donc voilà, elle a un spectacle autour du cinéma, de quand même de grands standards du jazz. Donc voilà, on voulait démarrer sur quelque chose de ce style-là. Et c'est quelqu'un qui est déjà très reconnu dans le milieu du jazz et du swing.
1: Donc Mamzelle Bees, Favorite Things. Je m'excuse déjà pour mon anglais. Ne m'en voulez pas, chers auditeurs, auditrices, c'est comme ça. Hein, on ne changera pas. Donc 21h ensuite, le concert cette fois-ci au pavillon d'Adélaïde. Alors je vous laisse nous dire, parce que ça va être un hommage ce soir-là.
0: Voilà, exactement. C'est un hommage à Frank Sinatra, avec le très beau chanteur Jad Mulleran, qui tourne depuis longtemps aussi dans le milieu du jazz et accompagné du big band brass de Dominique Rieu, voilà, qu'on a pu présenter. C'est quelqu'un c'est un big band, voilà, qui fait déjà des tournées sur les plus grands festivals, notamment sur Marciac, voilà, tous les grands festivals qu'on peut retrouver en Occitanie et au-delà, quoi.
1: Et au-delà. Et ça va être là aussi un peu swing quand même. On va rester un petit peu dans cette ambiance années 50.

0: teinte.
1: Exactement, on va rester vraiment dans cette ambiance-là, plutôt swing.
0: Et ensuite, ben, on ressort finalement. Alors j'espère qu'il va faire beau, s'il ne fait pas beau. Est-ce qu'il y a une solution de repli, Pascal?
1: Il n'y a pas de solution de repli, voilà, donc, on a des assurances et voilà, tout le monde sera remboursé si jamais on ne peut pas faire la soirée.
0: Bon,
1: j'espère qu'il va faire beau.
0: Il fera beau, voilà. Moi, je vous envoie des ondes positives. Il fera beau, c'est 10 et 11 juillet. Donc ensuite, après le concert, donc, en hommage à Frank Sinatra, on ressort, on reva sur le quai Adélaïde. Alors, on est toujours dehors, en fait, mais on va sur la partie gratuite. Et là, il va y avoir un petit after. Et ça, ça fait toujours plaisir.
1: Voilà. Et là, donc, avec Alex et les Bretelles, ça va être de la reprise de chansons françaises. Voilà. Alors, pas jazzy, on va être plutôt un peu plus populaire. Hein, mais ça reste quand même avec des instruments contrebasse. Voilà, c'est remis au goût du jour, quoi.
0: Alors juste peut-être, si on ne sait pas qualifier la musique jazz, parce que c'est un peu toujours compliqué, j'ai vu sur votre site internet qu'il y avait cette question qui était posée, qu'est-ce que le jazz, et vous avez mis, on va essayer d'y répondre, alors
1: c'est compliqué.
0: Je vous laisse, peut-être c'est surtout les instruments qui quand même déterminent aussi cette...
1: Alors c'est compliqué, oui, parce qu'aujourd'hui le jazz c'est tellement ouvert aussi à tous les instruments, quoi. C'est vrai qu'on a eu les périodes des années 50 où c'était plutôt les cuivres ou le piano ou la basse batterie. Là, aujourd'hui, c'est ouvert sur de l'électro, toutes les musiques modernes aussi qu'on peut entendre. Et notamment, voilà, vous verrez que la deuxième soirée, ça va être un ensemble de tout ça, quoi.
0: Mais c'est bien joué parce que vous me faites un petit teaser. Mais on y va justement ce samedi 11 juillet. Donc c'est pareil, hein, à 18h, on a l'ouverture de la buvette. Bien sûr, on consomme avec modération. Les food trucks, l'épicerie de Burlat qui est là aussi. Et puis à 19h, un premier concert, toujours gratuit. Et ça, c'est franchement, il faut le souligner, les parties off des festivals, c'est aussi important parce que ça permet de découvrir des artistes. Ça permet aussi finalement d'être ouvert au plus large public possible. Et donc, ça sera un concert de Mother Folk.
1: Voilà, Mother Folk, c'est aussi une connaissance, un ami qui travaille sur le village de Burlat. Voilà, c'est un groupe, on va dire, un petit amateur, mais qui joue très, très bien. Et je voulais aussi rester sur du local et les faire venir aussi. Et alors, eux, ça va être un peu plus de la musique un petit peu plus pop, hein.
0: D'accord.
1: Donc ça sera un peu plus populaire aussi, quoi, mais avec des reprises des années 70 aussi à leur façon, quoi.
0: Ok, donc dès 19h et jusqu'à aller à peu près 20h45, le temps de se diriger vers le pavillon d'Adélaïde. Et là, à 21h, on aura Nicolas Gardel et The Headbangers Big Band.
1: Voilà, c'est ça.
0: C'est bien, je l'ai
1: c'est
0: dit,
1: très vous bien. Avez...
0: Et alors là, ça va être... ce que je vous propose, on écoute un petit morceau.
1: Oui.
0: Et puis, on se retrouve juste après. Alors, on ne va pas l'écouter en entier, on va écouter un extrait, si vous voulez bien.

0: De retour, bien sûr, dans les studios de CFM Lacône. Et je suis donc toujours avec Pascal Martin. Pascal Martin, pour rappel, eh bien, c'est le président de l'association JAB, du festival de jazz qui est en train de voir le jour au pavillon d'Adélaïde sur la commune de Burlat. Première édition, ce sera donc les 10 et 11 juillet. Je rappelle bien, c'est juillet parce qu'après j'ai dit juin. Bon, juin c'est déjà passé, donc on se doute que je me suis trompée. Donc 10 et 11 juillet. Et on continue, on vient d'entendre là à l'instant Nicolas Gardel et The Hit Bangers Big Band qu'on pourra voir donc le samedi 11 juillet à 21h. C'est le concert payant de la soirée du 11 juillet. Alors, on l'a dit aussi, des big bands sur les deux soirs qui sont locaux. Carcassonne, la Haute-Garonne pour l'autre, c'est ça pas Mieux, vous l'Ariège. L'Ariège, pardon. L'Ariège, donc on est aussi dans l'idée de faire découvrir ou redécouvrir, parce que c'est quand même des big bands qui tournent beaucoup.
1: Oui, effectivement, Nicolas Gardel a monté ce Big Band déjà il y a quelques années. Aujourd'hui, il a d'autres projets aussi, où il travaille aussi en quintette avec d'autres projets. Mais bon, moi, c'était vraiment la grande formation que j'avais envie de voir sur scène. Et donc, ça va être très explosif parce que beaucoup de cuivre, il y aura de tout, de la guitare, de la basse. Voilà,
0: combien ils sont là sur scène, du coup?
1: Ils sont 21, ouais.
0: Ah ouais, là, c'est pas du... Voilà, il faut une belle scène.
1: C'est du lourd.
0: Et alors, on le rappelle, Pascal, vous êtes musicien, donc là aussi, la qualité du son, dès qu'on est musicien, on va la chercher un peu plus, donc on aura des concerts de qualité. Et dans cet écrin, vraiment, qui est le pavillon d'Adélaïde, et c'est pour tout, vraiment, c'est très, très beau. Si vous ne connaissez pas Burlat, c'est aussi l'occasion, je vous le rappelle. Et puis, alors, on termine cette soirée quand même du samedi 11 juillet à 23h15, à peu près, après le concert. Il y aura l'after, là aussi, au quai d'Adélaïde, et là, ça va être Groove.
1: Voilà, Groove Assembly. C'est un petit groupe de funk, avec beaucoup de reprises, quelques compositions aussi. Hein. Donc, venez, on vous attend nombreux de toute manière. On espère que ce soit une belle réussite et qu'on puisse continuer dans ce projet-là, quoi.
0: Alors, tout simplement, si on a envie de prendre nos places, c'est d'ores et déjà possible. Il y a un site internet jazzfestivalburlat.com. si on tape festival de jazz Adélaïde, on trouve aussi, il y a pas de souci. On peut d'ores et déjà prendre les places. Est-ce qu'il y a beaucoup de places? Est-ce que c'est quand même
1: Oui, il y a de la place, c'est un gradin quand même de 600 personnes, donc ça reste à échelle humaine, mais il y a encore de la place, vous pouvez prendre vos places dès maintenant.
0: Dès maintenant, n'hésite pas, bien sûr, on vous met tous les liens sur cfmradio.fr, vous les retrouvez aussi sur nos réseaux sociaux. Donc on a parlé du festival de jazz, première édition, mais c'est toujours comme ça avec les festivals, je le sais, on pense déjà à la suite, c'est comme ça, c'est les associations aussi, on est toujours en mouvement. Donc là, une belle proposition pour le vendredi 10 juillet et le samedi 11 juillet. Et ensuite, quels sont les projets de JAB?
1: Les projets, on va essayer de changer aussi de thème. Et la deuxième édition, on souhaiterait changer d'instrument, mettre la guitare à l'honneur, quoi.
0: D'accord.
1: Donc avec peut-être un peu de jazz manouche et quelque chose de plus moderne aussi pour la deuxième soirée, quoi.
0: Donc ça, c'est l'année prochaine, au mois de juillet.
1: C'est un projet, voilà.
0: Et entre-temps, je crois que vous avez des envies aussi de développer justement cette musique, de pouvoir aussi pratiquer l'instrument.
1: Oui, on voulait aussi rattacher aussi toute la montagne, hein, puisqu'on est quand même sur ce côté de... Burlat fait partie aussi de
0: la communauté de communes, de Montvals
1: et
0: Plateaux.
1: Et
0: du parc et du PETR. On cite tout le monde parce que d'ailleurs ils sont partenaires.
1: Ils sont partenaires aussi.
0: On en profite pour le dire. Et alors, quelle est l'idée? C'est de se promener avec quoi? Des concerts, des stages?
1: L'idée, c'est de faire des mini-stages sur une journée, certainement un samedi, quoi, où on essaiera de faire venir une petite tête d'affiche dans le jazz, quoi. On en a quand même quelques-uns en Occitanie. Et voilà, au travers de mini-stages, venir finir une soirée avec un petit concert derrière. Voilà.
0: Ok, et est-ce qu'on a des idées un petit peu de lieux où on pourra aller, ou en tout cas des envies, oui, parce qu'encore les contacts ne sont pas pris. Là, il y avait la première édition et c'est du travail, on le sait.
1: Voilà, beaucoup de travail et donc pas encore, on n'a pas vraiment eu le temps de le mettre en place pour la première édition, mais on le souhaite vraiment pour la deuxième. Donc ça serait de faire quatre concerts itinérants sur la case, Brassac, Lacône, et finir sur Burlatz avant la prochaine édition. Quoi.
0: Bon, alors on aura l'occasion, Pascal, de vous rencontrer à nouveau, que vous veniez nous parler de ça, puisqu'en fait, c'est vraiment un projet à long terme, et on le souhaite. On souhaite quoi ? Longue vie au festival de jazz ?
1: Ben oui, voilà, on espère ça.
0: Et du monde pour les 10 et 11 juillet, donc à Burlatz. Je vous laisse le mot de la fin, Pascal Martin, je le rappelle, président donc du Festival Adélaïde de Burlatz, du jazz Adélaïde Burlatz. Remets tout dans le bon sens.
1: Oui, ben déjà merci beaucoup de m'avoir accueilli dans votre studio et
0: avec plaisir.
1: Et puis voilà, je veux dire juste un petit mot sur Rémi Vidal parce que j'ai oublié de le citer aussi. Voilà, c'est le parrain du festival. Donc voilà, on le remercie. C'est quelqu'un qui est un super tromboniste qui est prof au conservatoire de Toulouse. Et qui va aussi œuvrer sur le festival, puisque c'est lui aussi qui va nous faire le son et toute la structure éclairage, quoi.
0: D'accord. Bon, voilà. Alors on lui passe.
1: Il est aussi partenaire de notre festival, quoi.
0: Un grand salut à ce parrain Rémi Vidal. Voilà une petite pensée, voilà. pour lui. Et n'hésitez pas les 10 et 11 juillet, allez faire un tour sur jazzfestivalburlatz.com et bien sûr sur les réseaux sociaux, même puisqu'il y a aussi une page Facebook, j'ai vu. Donc on peut aller faire un petit tour et on vous met tous les renseignements sur cfmradio.fr. Merci beaucoup, Pascal.
1: Merci.

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1: Midi 30, François Germain pour l'actualité. Bonjour François.
2: Bonjour à tous. Après s'être officiellement déclarée candidate pour la présidentielle 2027, premier déplacement pour Marine Le Pen aujourd'hui dans la Sarthe sur le marché de la Flèche, accompagnée de Jordan Bardella. La chef de file des députés RN a été reconnue coupable en appel de détournement de fonds européens. 3 ans de prison, dont 1 an ferme avec port d'un bracelet électronique. Sa peine d'inéligibilité a déjà été purgée depuis le jugement en première instance. Marine Le Pen se pourvoit en cassation. La mort d'un sapeur-pompier volontaire de 22 ans en Savoie lors d'une intervention sur un feu de végétation. Il a été percuté par un rocher. La nation s'incline devant sa mémoire, écrit sur X le ministre de l'Intérieur, Laurent Nunez. Le feu a parcouru plus de 30 hectares. Il fait toujours très chaud sur la France. 67 départements sont en vigilance orange canicule. Seul le nord-est bénéficie de conditions plus clémentes. Les températures, souvent comprises entre 35 et 39 degrés, peuvent même atteindre 42 degrés près des côtes du Languedoc-Roussillon. Selon Météo France, la canicule se prolongera très probablement jusqu'en fin de semaine, voire au-delà. À l'étranger, la colère de Donald Trump, le président des États-Unis, annonce que le cessez-le-feu est terminé avec l'Iran. Quelques heures après des frappes américaines et une riposte de Téhéran sur Bahreïn, qui abrite une base des États-Unis, Donald Trump qualifie l'Iran de pays malade et de menteur. Il laisse tout de même la porte ouverte aux négociations. L'alerte de Que Choisir Ensemble, l'association de consommateurs, met en garde contre les crèmes solaires vendues sur les plateformes chinoises Temu, Shein et AliExpress. 9 crèmes sur 10 sont dangereuses pour la santé, avec pour certaines la présence de substances interdites en Europe. Que Choisir Ensemble demande aux autorités françaises de protéger les consommateurs. Et puis, la 5e étape du Tour de France à suivre cet après-midi. Un parcours pour les sprinteurs, 158 km entre Lannemezan et Pau. Le maillot jaune est sur les épaules du Norvégien Torsten Train. Au général, il a 8 minutes d'avance sur Tadej Pogacar. Voilà pour l'info. Passez une excellente après-midi.
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C'était Prade avec le titre Le Décor sur CFM. N'oubliez pas ce soir à partir de 18h30 sur le parking de l'église de la Conne, c'est le marché gourmand du mercredi. Ça y est, ça reprend ce soir. Et comme animation, vous pourrez profiter de toffes et bien sûr de quoi vous restaurer, passer un bon moment du côté de la Conne ce soir.

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Les Casse-Grammes sur CFM Lacone. C'est la reprise des concours de pétanque en doublette mixte à la Salvetta. Rendez-vous ce soir au boulodrome municipal du Redoundel. Vous avez rendez-vous à partir de 20h30 pour le concours de pétanque en doublette mixte. Ça signifie soit homme-femme, soit adulte-enfant. Pour les enfants, c'est moins de 12 ans. Au-delà Salvetta, charcuterie du terroir a gagné des coupes aux enfants. Donc n'hésitez pas, c'est 12 euros par équipe.

Après ce titre de Franz Ferdinand, je vous souhaite une très belle après-midi. On se retrouve à 18h. Et bien sûr, dans l'après-midi, vous retrouverez Lisa à 14h, Gilles à 16h. Sans oublier, bien sûr, le coup de projecteur à 13h avec Jérôme.

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1: Le Barthas Festival réinvestit le village aveyronnais de Saint-Sever-du-Moustier ce week-end. Samedi et dimanche, des concerts, mais aussi des animations décalées ou poétiques. Et le vernissage samedi de l'exposition collective du métal dans le buisson. Paul Lemettet, directeur du musée des arts buissonniers au sein de l'association Les Nouveaux Troubadours.
2: L'association va fêter l'année prochaine ses 40 ans, donc il y a eu beaucoup d'événements différents. Notre musée s'appelle le musée des arts buissonniers. On a décliné la notion du buisson un peu sous toutes ses formes, puisque le journal de l'association s'appelle Le Buisson. Barthas, en occitan, ça veut dire buisson. Voilà. Et donc, depuis quelques années, on a lancé un festival qui s'appelle le Barthas Festival, qui réunit des expositions, des ateliers, de la musique, du spectacle. Oui, alors c'est un groupe qui reprend tous les codes du bal traditionnel, le bal trad, et qui les transforme un peu à la sauce rock, la sauce punk. Et donc, ils ont décidé d'appeler ça le bal crad. Donc, c'est assez drôle et aussi énergique, mais qui fait aussi danser les gens. Alors voilà, il y a une sorte de fête foraine qui est présentée par les frères Gelouche. Des jeux effectivement un peu décalés et assez drôles, donc tir à la carabine, lancer de godasses thérapeutiques, ce genre de choses. On a la caravane bohème aussi en même temps, qui accueille des spectateurs en petit nombre et qui leur propose un voyage musical et poétique pendant toute la durée du festival. Donc ça sera installé dans le village. Le vernissage de l'exposition du musée des arts buissonniers, ça c'est à 18h. Et cette année, on a une exposition autour du travail du métal, qui va rassembler une quinzaine d'artistes d'un peu partout qui travaillent le métal un peu sous toutes ses formes, l'acier, l'aluminium, le zinc, des créations qui sortent de l'ordinaire, qui sont apparentées à l'art brut et à l'art singulier.
1: L'expo est ensuite à voir jusqu'au 20 septembre. Tout le week-end, on retrouvera aussi des fanfares dans le village et des ateliers et jeux le dimanche. Toute la programmation est sur le site lesnouveautroubadours.fr.
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Il est 14h Touron. Bonjour tout le monde. Merci d'écouter CFM Radio cet après-midi sur le Tarn, le Tarn-et-Garonne, le Lot et l'Aveyron, par chez nous, par chez vous. On vous emmènera dans le Lot dans cette prochaine heure autour d'un spectacle à voir ce vendredi au théâtre de Cahors, d'une rive à l'autre de Marc Petit. On vous emmènera aussi du côté de Montauban. Ce sera dans un gros quart d'heure autour du village santé qui se tenait le 1er juillet dernier. C'est quoi la suite? C'est notre prochain coup de projecteur. Vous aurez entre-temps dans la playlist Def Leppard ou tout de suite notre échauffe avec Leila Lachterman pour faire les choses bien. Bon après-midi.

0: Boulevard Désert et sur CFM Radio. Korn et Milk & Chance aussi, on vous le met de côté pour la suite de ce qu'on vous propose côté musique. Et puis on vous parlera des suivis des patients qui ont fait le détour par Beau Soleil le 1er juillet dernier pour le village santé. Ils ont pu faire des radios pulmonaires ou se faire vacciner. Reste à savoir comment ces parents sont suivis après ce type d'événement de prévention. Prochain coup de projecteur dans 10 minutes sur CFM Radio.
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0: après Korn et avant Sting, CFM Radio, autour du village santé qui se tenait le 1er juillet dernier à Montauban. C'est un coup de projecteur de Perrine sur la suite et le suivi des patients.
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2: Le village santé du quartier Beau Soleil a eu lieu le 1er juillet dernier. Il a réuni une dizaine de structures d'accompagnement et de soins comme le planning familial, l'ARS, la CPAM ou encore le CCAS. Sur place, les habitants ont même pu réaliser des radios pulmonaires ou se faire vacciner. Reste alors à savoir comment ces patients sont suivis après ce type d'événement de prévention. Olivier Combe, directeur du service santé de la ville de Montauban.
3: On a plusieurs possibilités. Soit on s'arrange pour que les personnes prennent rendez-vous directement sur site. Et là, c'est le cas souvent avec la caisse primaire d'assurance maladie et les bilans de santé qui sont gratuits. Donc les personnes s'inscrivent, remplissent les formulaires sur place, ce qui fait que administrativement, on allège la démarche pour les habitants, on leur donne les rendez-vous, ils ouvrent un compte en ligne si c'est nécessaire et ils ont un suivi informatique par SMS, etc. Et on sait ensuite en suivant s'ils sont venus, s'ils se sont présentés au centre d'examen de santé. À d'autres niveaux, comme le niveau associatif ou au niveau centre social, on sait que les personnes qui fréquentent régulièrement ces structures sont relancés régulièrement par les relais éducatifs ou le personnel associatif pour s'assurer que finalement les rendez-vous ont été honorés, qu'ils ont bien pris attache, je ne sais pas moi, auprès du pharmacien, auprès de la personne qui accompagne les individus pour arrêter le tabac, le tabacologue, pardon, j'ai cherché le mot, je vais y arriver. Voilà, donc on le sait aussi par les partenaires qui connaissent bien les publics. C'est pour ça que pour nous, s'appuyer sur le réseau associatif et d'intervenants médico-sociaux du territoire, c'est essentiel pour pouvoir toucher les habitants.
2: En attendant le prochain village santé, les vaccins obligatoires ou de rappel peuvent se faire gratuitement au centre de vaccination de l'hôpital de Montauban. Toutes les informations sur ch-montauban.fr.
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c'était Vanessa Paradis. CFM Radio vous fait gagner des places aujourd'hui encore autour du festival Les Terres Rouges qui se tiendra à Castelnau de Montmirail. C'est là du 16 au 18 juillet, une programmation éclectique, plein d'animations pour tous, une ambiance festive dans un cadre exceptionnel. C'est tout ça, le festival Terres Rouges dans le Tarn. Donc, et puis, puisque j'en parle maintenant, autant vous annoncer que demain, on sera aussi dans le Tarn en direct depuis le festival Pause Guitare d'Albi pour faire vivre le festival de l'intérieur, des interviews, des reportages, quelques lives en pointillé. On y sera de 16h à 18h de demain jeudi jusqu'à samedi, le festival Pause Guitare d'Albi. Et pour patienter, Irène, pour maintenant, la playlist, c'est

0: Il y avait Michael Kiwanuka juste avant Indochine pour les nouveaux soleils. À l'instant, sur CFM Radio, on poursuivra avec Maroon 5 ou Hills. Un prochain coup de projecteur nous mènera du côté de Cahors au théâtre pour un spectacle à voir ce vendredi. D'une rive à l'autre, Marc Petit, c'est une création singulière entre poésie, musique et théâtre qui est la thématique de notre prochain coup de projecteur d'ici 5 minutes.
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0: après Ils et avant Maroon 5, CFM Radio, on confie le micro à Gilles Marais, CFM Cahors. Il nous amène au théâtre pour ce vendredi.
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2: Présenté dans le Lot ce vendredi 10 juillet au théâtre de Cahors, le spectacle D'une rive à l'autre, Marc Petit, propose une immersion sensible dans l'univers du sculpteur lotois Marc Petit, porté par le comédien Denis Lavant, l'artiste Antoine Bataille et ses musiciens. Eh bien, cette création s'inscrit dans le prolongement de l'exposition consacrée à l'artiste. Sur scène, les mots, la musique et la poésie dialoguent avec les sculptures de Marc Petit, révélant un regard profondément humain sur les fragilités, les blessures et les émotions qui traversent ces figures de bronze. En toile de fond, l'album Sable accompagne cette traversée artistique. Antoine Bataille, artiste.
3: La rencontre de ce travail autour du sable et de Marc est une espèce d'exploration de ce que nous sommes, de ce qu'est l'humain. Le sable étant, selon moi, une image parfaite de l'humanité. Le sable étant l'humanité et le grain, l'humain. Et cette exploration permet d'essayer de comprendre très, très présomptueux, mais d'aller voir en dedans ce que nous sommes. Le spectacle va se construire en différentes temporalités. Tout est construit à la manière d'un jardinier qui va préparer le terrain, bien le définir, bien préparer la terre. Et ce qui en fleurira, on le découvrira tous ensemble. Et c'est, il me semble, le plus troublant quand, lors d'un spectacle, on n'est pas là en train de diffuser quelque chose qu'on connaît avant les spectateurs, mais qu'on le découvre tous ensemble. C'est-à-dire que c'est pas de l'improvisation totale, c'est une espèce de chose très construite en amont et qui nous permet d'avoir une grande confiance dans le présent.
2: Koa Vunguyen, violoniste, et Tom Drevet, batteur de jazz, accompagneront Antoine Bataille pour ce spectacle D'une rive à l'autre, Marc Petit, vendredi 10 juillet à 20h30 au théâtre de Cahors.
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1: 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Il est pas tout à fait 15h. Sonneront ces trois coups après César ou Casabian Underdog.

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1: Il est 15h, tout rond, sur CFM Radio. Encore une heure de musique et d'infos locales où les deux à la fois, des fanfares, des concerts, plein d'animations décalées et poétiques. Prochain coup de projecteur dans les monts de la Caune à propos du Bartas Festival. C'est tout ce week-end, c'est à Saint-Sever du Mousty. Côté Aveyron, direction Aubin pour demain et vendredi. L'émeute philharmonique de SEC, 150 musiciens pour un gigantesque concert. Prochain coup de projecteur de CFM Villefranche-de-Rouergue. Dans un quart d'heure. D'ici là, la playlist Flo de la Vega, BTS ou maintenant The Avenger et Ultranaté pour Starlight.

0: Swim avec BTS, c'est tout ce qu'on vous souhaite, CFM, avec The American Reject, ou encore M pour la caresse auditive de la playlist. Et puis pour le reste, dans 10 minutes, direction Aubin, avec 150 musiciennes et musiciens, un gigantesque concert pour un projet éphémère. On vous parle de l'émeute philharmonique de SEC qui a lieu cette fois à Aubin, film en plein air et banquet jeudi, demain et vendredi dès 15h. C'est la fête musicale qui commence. C'est notre prochain coup de projecteur dans 10 minutes sur CFM.
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0: Intercalé entre The All American Reject et Joe Cocker, c'est l'émeute philharmonique de SEC en concert à Aubin en Aveyron. On retrouve Amélie pour le coup de projecteur de CFM Villefranche de Rouergue tout de suite.
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2: Un projet musical fou qui se prépare dans la durée sur un territoire. Le concert unique d'un orchestre éphémère, c'est l'émeute philharmonique de SEC. 150 personnes du bassin de Decazeville et ses alentours participent pour entourer le public de leur musique ce vendredi à Aubin. Clément Delage connaît bien et participe au projet.
3: L'émeute philharmonique, c'est l'idée de rassembler un grand groupe de personnes d'un territoire pour les amener à constituer une chorale et une fanfare, répéter pendant 2 semaines et monter un concert. Un concert unique sur lequel on joue en grand orchestre. L'idée, c'est de reprendre la musique de SEC, qui est un duo basse-batterie punk noise. Et ça, c'est un vieux rêve de pote de se dire, bon, on va jouer à plein, on va faire la version orchestrale de notre groupe de punk. Petit à petit, on a découvert le grand pouvoir fédérateur du projet et ce que ça a déployé de jouer de la musique ensemble en grand nombre. Et surtout de déployer toute une autogestion du collectif éphémère. Et la musique est devenue un support pour passer du temps ensemble et déployer de l'énergie collective. Et c'est pour ça que ça, on l'a refait plusieurs fois. En fait, on a organisé 2 soirées en automne et au printemps à Aubin pour présenter le projet et prendre les inscriptions des personnes à la chorale et à la fanfare. C'était ouvert à tous. Et pour compléter les inscriptions, forcément, on en a aussi parlé à nos potes et aux gens qui connaissent le projet des précédentes éditions entre 2015 et 2019. Et donc, majoritairement, on va dire 2/3 des personnes viennent du bassin de Decazeville. Et il y a 1/3 de gens qui viennent d'un peu plus loin en France, des gens qui sont proches du projet et qui avaient vraiment envie de participer. C'est un concert qui se déploie sur 3 scènes avec 100 personnes qui chantent sur un gradin, 30 pavillons de soufflants qui jouent sur une autre scène et puis un quintet au milieu de tout ça, et le public qui est pris en étau là-dedans, c'est fou.
2: Pour vivre cette incroyable expérience collective, rendez-vous demain pour une soirée banquet et film en plein air, et vendredi dès 15h sur la place Jean Jaurès à Aubin.
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0: Pierre de Mer sur CFM Radio. Prochain coup de projecteur du côté du Barthas Festival qui se prépare. Ce sera tout ce week-end à Saint-Sever-du-Moustier dans le sud d'Aveyron avec des fanfares, des concerts, plein d'animations décalées et poétiques. Le vernissage d'une exposition collective, vous saurez tout d'ici 10 minutes. Mais pour maintenant, c'est l'album de la semaine. C'est le PCV de Rémi avec toute cette semaine Zoufris Maracas en concert sur le festival Terre Rouge. D'ailleurs, sur CFM Radio, on vous fait gagner des places pour ce festival. Restez bien à notre écoute et profitez tout de suite du PCV Zoufris Maracas.
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5: Allô, Vince, bonjour.
6: Bonjour.
5: Merci d'être là dans PCV cette semaine pour écouter et puis discuter autour de la course folle. Donc, je disais hier, un album qui a un peu été travaillé en Colombie. Qu'est-ce que vous êtes allé faire en Colombie ?
6: Eh ben, on est allé s'aglander le plus loin possible de notre foutu pays. Et du coup, comme on était un peu nombreux, on s'est dit qu'on irait bien en Amérique du Sud. Là, c'est trop cher, là, on peut le faire. Ouais, ça passe, on a un plan. OK, on a un plan, allez, on y va.
5: C'était quoi le plan ?
6: C'était un hôtel comme ça, perdu au milieu de la pampa, où on savait que le mec, il nous voulait tout l'hôtel pour qu'on puisse débouler à 15 là-bas, quoi. Et bosser pendant 15 jours, un mois, quoi. Enfin, nous, on est arrivés au début du mois, et les autres nous rejoignent après 15 jours. Enfin, on a posé les bases à 3, et puis après, les autres sont arrivés, et puis après, ça a tracé, quoi.
5: Le titre de l'album, vous l'aviez déjà ou il est venu
6: Le titre de l'album, on avait déjà. Non, j'ai écrit si c'était la moitié de si c'était pire là-bas. Qu'est-ce qu'on a enregistré, tout noir ou tout blanc aussi. Enfin, on a la retraite. Enfin, on a fait le fil de l'album là-bas, quoi.
5: Un fil de l'album qui tourne. Évidemment, autour des faits de société, ça c'est un peu la marque de fabrique des Zoufris Maracas, si on a envie de dire. Mais il y a beaucoup d'amour, je trouve. Un peu de mort aussi, quand même.
6: Un peu de mort, un peu d'amour. Non, mais ouais, un petit peu d'amour, on a mis une vieille chanson, La Douce Illusion, que j'avais écrite dans ma jeunesse. Et c'est beau la vie que j'ai écrit comme ça, en regardant ma petite fille, pour me dire, merde, raconter que quand même c'est beau le voyage est incroyable malgré le fait que la description de la situation d'un angle purement humain homo sapiens telephonicum ordinatus bon c'est moyen mais et après il y a plein de choses magnifiques quand même.
5: De l'espoir, donc, dans cet album, La Course Folle. On en écoute un extrait.
6: Mais c'est pour ça qu'on gueule, c'est parce que la vie est belle, au fond, et de voir ce qu'on en fait, ça nous fait gueuler, voilà.
5: J'ai envie d'écouter Si c'était pire. Tiens, voilà, on va écouter ça. À demain, salut.
6: Salut.
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0: si c'était pire, extrait de l'album La course folle des Oufri Maracas. On retrouve Vince, chanteur des Oufri Maracas, demain dans PCV.
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0: John Lennon avec Woman sur CFM Direction. Maintenant, le Sud Aveyron pour le coup de projecteur de CFM Lacône. À propos du Barthas Festival, c'est tout ce week-end à Saint-Sever-du-Moustier avec l'association Les Nouveaux Troubadours.
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2: Le Barthas Festival réinvestit le village aveyronnais de Saint-Sever-du-Moustier ce week-end, samedi et dimanche, des concerts, mais aussi des animations décalées ou poétiques, et le vernissage samedi de l'exposition collective du métal dans le buisson. Paul Lemété, directeur du musée des arts buissonniers au sein de l'association Les Nouveaux Troubadours.
3: L'association va fêter l'année prochaine ses 40 ans, donc il y a eu beaucoup d'événements différents. Notre musée s'appelle le musée des arts buissonniers. On a décliné la notion du buisson un peu sous toutes ses formes, puisque le journal de l'association s'appelle Le Buisson. Barthas, en occitan, ça veut dire buisson. Voilà. Et donc, depuis quelques années, on a lancé un festival qui s'appelle le Barthas Festival, qui réunit des expositions, des ateliers, de la musique, du spectacle. Oui, alors c'est un groupe qui reprend tous les codes du bal traditionnel, le bal trad, et qui les transforme un peu à la sauce rock, la sauce punk. Et donc, ils ont décidé d'appeler ça le bal crad. Donc, c'est assez drôle et aussi énergique, mais qui fait aussi danser les gens. Alors voilà, il y aura une sorte de fête foraine qui est présentée par les frères Gelouche. Des jeux effectivement un peu décalés et assez drôles. Donc, tir à la carabine, lancer de godasses thérapeutiques, ce genre de choses. On a la caravane bohème aussi, en même temps, qui accueille des spectateurs en petit nombre et qui leur propose un voyage musical et poétique pendant toute la durée du festival. Donc ça sera installé dans le village. Le vernissage de l'exposition du musée des arts buissonniers, ça c'est à 18h. Et cette année, on a une exposition autour du travail du métal, qui va rassembler une quinzaine d'artistes d'un peu partout qui travaillent le métal un peu sous toutes ses formes, l'acier, l'aluminium, le zinc, des créations qui sortent de l'ordinaire, qui sont apparentées à l'art brut et à l'art singulier.
2: L'expo est ensuite à voir jusqu'au 20 septembre. Tout le week-end, on retrouvera aussi des fanfares dans le village et des ateliers et jeux le dimanche. Toute la programmation est sur le site lesnouveautroubadours.fr.
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1: Vous êtes bien sur CFM Radio, oui, les doigts de pied en éventail, l'éventail aux doigts de la main. Et puisqu'on parle extrémité, voici pour vos oreilles, Sam Fisher avec Meghan Trainor. Puis vous aurez Mima et Paf, il sera 16h. Et vous aurez décemment le droit de mettre un cornet de glace dans vos doigts de la main et vos pieds dans de l'eau fraîche. Je vous souhaite cet enchaînement. Et vous souhaite une très belle après-midi en compagnie de Gilles, qui vous donnera plein d'idées de sorties, encore plein de musique sur CFM, dès 16h et jusqu'à 18h, jusqu'à la rediffusion du magazine d'actualité locale. Salut!

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1: Madame, monsieur, il est 16h. Salut, c'est Gilles. Bienvenue.
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1: Eh bien, écoutez, on va poursuivre cet après-midi en musique et puis en info locale, évidemment, avec les rédactions de CFM Montauban et celle de Cordes. Et puis ensuite, je vous emmènerai du côté de Castelnau de Montmiral dans le Tarn à la découverte du festival Les Terres Rouges. Et avec le standard de CFM Radio, eh bien, on jouera pour vous faire gagner une invitation pour deux personnes pour la soirée du 16 juillet prochain, bien sûr. Restez bien à l'écoute. On commence avec qui ? Avec The Weeknd. I feel it coming sur CFM Radio.

Louisa, avec cette chanson Jetlag sur CFM Radio. Alors parlons d'une info locale, elle nous vient de Montauban dans le Tarn-et-Garonne, à Beausoleil, dans le quartier de Beausoleil. Eh bien, la santé est venue à la rencontre des habitants ces jours-ci, avec des dépistages, des vaccinations, des conseils. Même après cette journée de prévention, eh bien, une question reste posée quand même. Que se passe-t-il ensuite pour les personnes accompagnées? On verra tout cela avec le focus de CFM Montauban dans quelques minutes. On poursuit en musique et on se retrouve un petit peu plus tard après Pavlov Stellar sur CFM Radio.

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0: Je vous l'ai dit, le 1er juillet dernier, le village de santé de Beausoleil a rassemblé une dizaine de structures autour d'un même objectif, hein, faciliter l'accès aux soins et à la prévention. Olivier Combe, directeur du service santé de la ville de Montauban, au micro de CFM Montauban.
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2: Le village santé du quartier Beausoleil a eu lieu le 1er juillet dernier. Il a réuni une dizaine de structures d'accompagnement et de soins comme le planning familial, l'ARS, la CPM ou encore le CCAS. Sur place, les habitants ont même pu réaliser des radios pulmonaires ou se faire vacciner. Reste alors à savoir comment ces patients sont suivis après ce type d'événement de prévention. Olivier Combe, directeur du service santé de la ville de Montauban.
3: On a plusieurs possibilités. Soit on s'arrange pour que les personnes prennent rendez-vous directement sur site. Et là, c'est le cas souvent avec la caisse primaire d'assurance maladie et les bilans de santé qui sont gratuits. Donc les personnes s'inscrivent, remplissent les formulaires sur place, ce qui fait que administrativement, on allège la démarche pour les habitants, on leur donne les rendez-vous, ils ouvrent un compte en ligne si c'est nécessaire et ils ont un suivi informatique par SMS, etc. Et on sait ensuite en suivant s'ils sont venus, s'ils se sont présentés au centre d'examen de santé. À d'autres niveaux, comme le niveau associatif ou au niveau centre social, on sait que les personnes qui fréquentent régulièrement ces structures sont relancés régulièrement par les relais éducatifs ou le personnel associatif pour s'assurer que finalement les rendez-vous ont été honorés, qu'ils ont bien pris attache, auprès du pharmacien, auprès de la personne qui accompagne les individus pour arrêter le tabac, le tabacologue, pardon, j'ai cherché le mot, je vais y arriver. Voilà, donc on le sait aussi par les partenaires qui connaissent bien les publics. C'est pour ça que pour nous, s'appuyer sur le réseau associatif et d'intervenants médico-sociaux du territoire, c'est essentiel pour pouvoir toucher les habitants.
2: En attendant le prochain village santé, les vaccins obligatoires ou de rappel peuvent se faire gratuitement au centre de vaccination de l'hôpital de Montauban. Toutes les informations sur ch-montauban.fr.
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Ça s'appelle City of Gold. C'était qui de Francesco Li sur CFM Radio. Surtout, hein, protégez-vous avec les chaleurs qui n'arrêtent pas de nous tomber dessus. Là, ça crame un peu partout, ça brûle. On a même appris, hélas, le décès ce matin d'un sapeur-pompier volontaire de 22 ans. Bon courage à tous ces pompiers et puis une pensée pour ce jeune homme. Si votre ancien appareil électroménager pouvait avoir une seconde vie, eh bien des fois c'est ce qu'on se demande, eh bien servir à quelqu'un d'autre. Eh bien sachez qu'à Albi, Emmaüs insère des 3E, récupère et répare et revend des équipements électroniques et électroménagers à petit prix. C'est le prochain focus de CFM Cordes. Corner Shop sur CFM Radio.

0: Adèle Castillon, été avec toi. Bah, c'est un été à l'ombre et au frais et avec toi. Je suis d'accord. Télévision, ordinateur, machine à laver, petit appareil du quotidien, on a tout ça chez soi. Bien, chaque année, il y a des tonnes d'équipements comme ça, électriques et électroniques, qui sont jetés alors qu'ils peuvent être encore utilisés et réparés. C'est le prochain focus de CFM Cord. Restez avec nous. Bruce Springsteen suivi de High Style sur CFM Radio. Bel après-midi.
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0: Je suis ravi de passer cette fin d'après-midi avec vous sur CFM Radio. C'est Gilles au micro. Harry Styles avec cette chanson American Girls à l'instant. Chez Emmaüs, insert des 3 œufs Albi. Eh bien, sachez que le recyclage passe aussi par le réemploi. C'est le focus de CFM Corde.
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2: Emmaüs insère des 3 œufs à Albi est une association un peu différente des Emmaüs que l'on connaît d'habitude. Elle propose de l'insertion par le travail à des personnes éloignées de l'emploi grâce à un atelier de recyclage et de réemploi des déchets d'électroménager et d'électronique. Nelly Wagner est directrice d'Emmaüs insère des 3 œufs à Albi.
3: La finalité du travail de nos salariés en insertion et le réemploi des équipements électroménagers. Nos encadrants, donc qui font partie de l'équipe de travailleurs sociaux, ont une pédagogie pour amener les salariés, même les plus néophytes, ceux qui n'y connaissent rien en réparation, à pouvoir devenir eux-mêmes réparateurs d'électroménagers. Donc, entre leurs mains passent tous les équipements qui ont été récupérés à la demande de la communauté d'agglo, à la demande de la ville. Parfois, ça nous arrive même de venir sur Carmo, faire de l'enlèvement. Et une fois que ces électroménagers sont passés entre leurs mains, ont été dûment réparés, nettoyés, complètement remis en état, ils sont mis en vente. Et en général, à des prix très, très attractifs. Et on travaille notamment avec des services sociaux pour lesquels on fait des tarifs encore plus bas pour permettre l'accès à des foyers les plus modestes ou à des personnes en précarité de pouvoir s'équiper dûment chez eux.
2: Depuis sa création, il y a 25 ans, Emmaüs insère à Albi a accompagné plus de 600 personnes vers l'emploi.
3: Moi, une de mes grandes satisfactions, c'est d'entendre « Oh, je suis venue chez vous acheter un truc il y a 10 ans. Bon, il vient de lâcher, donc je renouvelle et je reviens chez vous. » C'est quand même super, super intéressant. C'est valorisant pour les équipes, c'est valorisant pour les salariés et puis c'est valorisant pour l'action de recyclage.
2: Emmaüs insère des 3 œufs, c'est une association au service de l'humain et de la planète. Elle se trouve au 119 route de Tersac à Albi.
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1: Bonsoir François.
3: Bonsoir à tous. La Cour de cassation pourrait se prononcer au plus tard début avril 2027 sur la condamnation de Marine Le Pen, reconnue coupable en appel de détournement de fonds publics. Un calendrier susceptible d'évoluer en fonction des facteurs procéduraux, nuance la plus haute instance judiciaire. Une décision qui interviendrait juste avant le premier tour de l'élection présidentielle prévue le 18 avril. La fonction publique appelle à la mobilisation fin septembre après la décision du gouvernement de maintenir le gel du point d'indice des fonctionnaires jusqu'en 2027. Une hausse de 1% de la valeur du point d'indice coûterait près de 2,5 milliards d'euros à l'État, explique-t-on à Bercy. La vigilance orange canicule va encore s'étendre demain sur la France. On passera de 67 départements concernés à 72. L'Aube, le Cantal, la Haute-Marne, la Haute-Saône et le territoire de Belfort rejoindront le dispositif. Plusieurs records de chaleur ont été battus aujourd'hui, notamment dans l'Aude à Fitou, où 42,3 degrés ont été mesurés. Les plateformes Uber Eats et Deliveroo annoncent que leurs livraisons seront désormais suspendues dans les départements placés en vigilance rouge canicule, mais seulement de 14h à 18h. Le but, éviter au maximum les courses pendant les heures les plus chaudes. Une réponse à une demande du ministre du Travail qui souhaitait que les plateformes prennent des mesures pour protéger les travailleurs des fortes chaleurs. Les États-Unis frapperont-ils à nouveau l'Iran ce soir? C'est la menace de Donald Trump. Après plusieurs jours de tensions, l'Iran a mené des frappes contre des installations sur des bases militaires américaines au Koweït et à Bahreïn. Une offensive dénoncée par Emmanuel Macron qui estime que l'Iran a eu tort. Il appelle à poursuivre les négociations. Et puis en foot, les huitièmes de finale de la Coupe du Monde sont terminés. Pas de match aujourd'hui. Hier, l'Argentine a battu l'Égypte sur le fil après avoir été menée 2-0. Les Égyptiens sont en colère contre l'arbitre français de la rencontre, François Le Texier, et qu'ils estiment coupable d'erreur. La fédération égyptienne a déposé une plainte auprès de la FIFA. Elle demande l'exclusion de l'arbitre français. Voilà pour l'info. Excellente fin d'après-midi.
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Je sais que vous publicitez ce titre de Sébastien Tellier et Juliette Armanet, et j'en fais partie. J'aime beaucoup ici Attraction sur CFM Radio. Allez, c'est le moment. On va jouer dans 2 minutes 29 pour être précis avec le standard de CFM Radio. Je vais vous faire gagner une invitation pour deux, pour vous rendre au festival Terre Rouge. Ce sera le jeudi 16 juillet. Restez à l'écoute. Je développe après Red Hot Chili Peppers sur CFM Radio. Allez.

0: Red Hot Chili Peppers, Black Summer sur CFM Radio. Est-ce que vous l'entendez? 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

Zazie, peu importe, je dis ça, je dis rien, mais moi je vous le dis, hein, la chaleur s'installe durablement dans nos départements, le Lot, le Tarn-et-Garonne, le Tarn et l'Aveyron, hein, qui sont toujours placés en vigilance orange canicule. Plusieurs hectares ont brûlé hier du côté d'Arcambal dans le Lot. Les températures pourront dépasser largement les 39 degrés, qui vont approcher les 40, voire 41, même voire 42 degrés par endroit. Hein. Les autorités appellent bien sûr à la prudence, notamment auprès des personnes âgées, des enfants et des personnes fragiles. Pensez à boire régulièrement, évidemment, puis à rester au frais durant les heures les plus chaudes. Bob Dylan, The Time They Are sur CFM Radio.

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0: Voilà un titre qui déménage, celui d'Aerosmith, Walk This Way, sur CFM Radio. Dans un petit quart d'heure maintenant, c'est Rémi Torella dans PCV qui va décrasser nos oreilles, puisqu'il va recevoir le chanteur des Oufris Maracas autour du dernier album La Course Folle. Les Oufris Maracas qui seront au programme du festival Terre Rouge à Castelnau de Montmirail dans le Tarn. Ce sera le jeudi 16 juillet. Musique ? Ouais, musique. Y a qui maintenant ? Oh, The Kid Laroi, suivi d'Edwin Collins sur CFM Radio. Passez une belle fin d'après-midi.
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0: Il y a des chansons comme ça qui restent dans nos têtes pendant des décennies. Eh bien, ceci est un bel exemple. Girl Like You, Edwin Collins sur CFM Radio. Il fait chaud, je sais. Restez au frais. Allez vous hydrater. Et puis surtout, ne fumez pas et n'allez pas jeter vos mégots par la fenêtre. Vous savez, les conséquences. Il faut protéger notre belle planète. Elle en a bien besoin. Elle nous protège, c'est notre belle planète. Si on en prend soin, bien sûr. Allez, restez avec nous dans quelques instants. C'est Rémi Torella qui va prendre soin de nos oreilles, puisqu'il va recevoir le chanteur des Oufris Maracas qui propose leur dernier album qui s'appelle La Course Folle. Eh bien, Vince va nous en parler depuis lundi. Il va poursuivre aujourd'hui avec un nouvel extrait de cet album. Ce sera dans 7 minutes. Benson Boone suivi de No More sur CFM Radio. Belle fin d'après-midi.
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5: Allô, Vince, bonjour.
6: Bonjour.
5: La course folle, c'est le titre de l'album. Les Oufris Maracas. Alors, je ne sais plus si c'est le quatrième depuis la création du groupe dans les années 2007, c'est ça ?
6: C'est le quatrième, c'est le quatrième. Il y a eu en plus un album live, un album de remix aussi, mais...
5: Là, c'est le quatrième.
6: Donc, la quatrième fois qu'on jette un pavé dans la mare.
5: Vous êtes neuf sur scène. C'est pas commun de continuer, de revendiquer, d'être aussi nombreux sur scène et d'arriver à tourner, parce que la mode est un petit peu à l'économie et à je fais des tournées à deux ou à trois pour arriver à tourner. Ouais.
6: Après, c'est des choix. Nous, on a toujours défendu notre musique instrumentale. On a été aussi limité longtemps à 5 parce que justement c'était un peu difficile économiquement de lier les deux bouts. Puis après avec l'âge, ben on a pu se vendre un peu plus cher, et au lieu de dire bon ben on fait plus de thunes, on s'est dit bon ben on met plus de monde. Bon bref, mais c'est des choix et c'est, on regrette pas, parce que ça donne une ampleur à la musique incroyable quand même.
5: Non, attention, je te perds un peu. Alors, je sais pas si t'as un casque ou
6: Non, je suis comme ça. Là. Ah, ouais. Là, comme ça, ça va?
5: Ça marche bien, ouais.
6: Donc, ouais, je disais, oui, quand t'as 9 musiciens qui donnent une ampleur comme ça à de la belle musique, à des belles chansons, ben, c'est magnifique. Et effectivement, ça court pas les rues, parce que c'est un peu, les temps sont difficiles économiquement pour tout le monde. Mais écoute, on a la chance de le faire et donc on continue, et visiblement les gens s'éclatent, donc et nous aussi, donc voilà. Bon. Pourvu que ça dure.
5: Pourvu que ça dure, c'est votre liberté. Il y a un titre qui s'appelle Liberta, tu peux m'en parler, on va l'écouter là.
6: J'ai écrit ça quand il y avait le Covid, là, qu'il ne sait plus jamais personne les gens sortir, qu'il fallait avoir des masques, que... Ils savaient où t'étais, qui t'étais, si t'avais une picouse à droite, sur le bras droit, 3, 4, 2. Enfin bref, que t'étais potentiellement un cas porteur sain, qui allait foutre tout le monde dedans. Enfin bref, c'était la folie. Donc je me disais, mais qu'est-ce qu'on propose aux jeunes qui arrivaient de l'école, qui disaient, je sais pas, la tête qu'il y avait à mon maître parce qu'il avait un masque, et puis tout le monde a des masques, et puis... Donc plus d'expression, plus de sourire, plus de bisous, plus de hachoum à vos amours. Enfin, toi, donc comment faire encore rêver la jeunesse à autre chose que ce plan ce plan à la noix là qui est tendu par les autorités. Et donc du coup, on a écrit ça un peu comme ça pour gueuler et pour dire ouais bon. Parce que c'est sous toi, tous ces gens tous ces cons au pouvoir qui veulent m'empêcher de boire, de sortir le soir, et qu'est-ce que c'est ce permis, ces banquiers qui volent la thune, et moi dans tout ça, j'essaye encore de rêver de liberté, et voilà, leitmotiv d'échappatoire.
5: Le titre 2 de l'album La Course Folle, on l'écoute, et puis on se dit à demain, salut.

0: Et voilà pour Liberta, extrait de l'album La course folle des Oufri Maracas. Vince, chanteur des Oufri, c'est notre invité dans PCV cette semaine.
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3: Bonsoir à tous. Le calendrier judiciaire se précise pour Marine Le Pen. La Cour de cassation indique qu'elle pourrait se prononcer au plus tard début avril 2027 sur la condamnation en appel de la chef de file des députés RN pour détournement de fonds publics. Un calendrier susceptible d'évoluer en fonction des facteurs procéduraux, explique la plus haute instance judiciaire. Cette décision de la Cour de cassation interviendrait juste avant le premier tour de l'élection présidentielle prévue le 18 avril. En attendant, Marine Le Pen, désormais candidate à la présidentielle, s'est déplacée dans la Sarthe ce matin au sein d'un marché de la Flèche accompagnée de Jordan Bardella et elle a justifié son pourvoi en cassation. Écoutez.
4: Je suis une citoyenne qui use de ses droits et par conséquent j'effectue un pourvoi car je suis innocente des faits qui me sont reprochés. Je saisis la Cour de cassation pour lui soumettre un problème juridique et un problème juridique extrêmement sérieux. La Cour d'appel a dit « je rends aux électeurs leur liberté de vote ». Je n'en attendais pas moins. Voilà. Pour le reste, ça fait 10 ans que les Français entendent parler de cette affaire. Je pense qu'ils sont au courant des tenants et des aboutissants. Je pense qu'ils savent pertinemment que les faits qui nous sont reprochés ne méritent en aucun cas une condamnation pénale. Et c'est ce que j'irai défendre devant la Cour de cassation le moment venu.
3: Un déplacement chahuté pour Marine Le Pen qui a été accueillie par un concert de casseroles. Des nouveaux records de température battus en début d'après-midi. La barre des 40 degrés a été franchie à Sète et Montpellier. Il n'a jamais fait aussi chaud en juillet dans l'histoire de ces deux villes. Demain, 72 départements seront en vigilance orange canicule, 5 de plus qu'aujourd'hui. L'Aube, le Cantal, la Haute-Marne, la Haute-Saône et le territoire de Belfort rejoindront le dispositif. Et puis le foot, la Coupe du Monde, mauvaise nouvelle pour l'équipe de France. La FIFA maintient le carton jaune de Michael Olise reçu contre le Paraguay. En cas de second carton jaune contre le Maroc, demain en quart de finale, le Français serait suspendu pour une éventuelle demi-finale. Les Bleus joueront demain soir à 22h contre les Marocains. Voilà pour l'info, excellente soirée.
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1: Aujourd'hui dans le mag sur les ondes de CFM Lacaune, nous allons nous intéresser à de la musique jazz. Alors pourquoi du jazz aujourd'hui sur CFM Lacaune, l'esprit rock? Eh bien tout simplement parce qu'il y a un premier festival de jazz qui voit le jour. Ça va se passer à Burlat. J'ai posé les grandes lignes. Ah non, j'ai oublié la date. Les 10 et 11 juin, donc à Burlat, c'est pour nous en parler. Nous sommes avec le président de l'association JAB, c'est Pascal Martin. Bonjour Pascal.
2: 10 et 11 juillet.
1: Ah, 10 et 11, j'ai dit quoi? 11 et 12.
2: Juin.
1: Ah, juin. Ah oui, mais j'ai marqué juin en plus. Mais non, c'est pas assez, sinon ça ne va pas. Eh ben, ça commence bien. Les 10 et 11 juillet, bien sûr. Et c'est en 2026, hein, on ne sera pas en 2027. Alors, Pascal, peut-être, pourquoi avoir eu l'envie de créer ce premier festival de jazz? Parce qu'on peut se dire que le jazz, c'est quand même quelque chose d'assez niche, mais en même temps, d'assez ouvert aussi, puisqu'il y a plein d'influences.
2: Exactement. Donc moi, mon parcours professionnel était, j'ai été musicien pendant déjà plus de 30 ans, donc ben, j'ai gardé la passion, même si aujourd'hui j'ai changé de voie professionnelle. Donc j'avais envie de revenir vers ma passion et surtout voilà sur mon territoire où je vis depuis maintenant 30 ans. Et donc je voulais faire profiter aussi à tout mon entourage et faire découvrir cette musique aussi au niveau du jazz. Et ça fait très longtemps aussi que dans le sud du Tarn, nous n'avons pas de festival de jazz. Voilà.
1: Alors c'est vrai qu'on pense à Albi, mais c'est l'autre côté du département avec un très beau festival dont aussi, on est partenaire ouais. Aussi, j'en profite hein, de saluer mon collègue Jacques Decorde. Alors vous étiez musicien, donc je suppose aussi que ça permet peut-être des liens et de connaître aussi un petit peu les groupes et de connaître leur qualité et de proposer un beau programme pour cette première édition.
2: Voilà, c'est ça. Donc oui, c'est des groupes... Où j'ai joué avec pas mal de musiciens qui seront sur la scène de Burlatz. Donc voilà, moi j'étais trompettiste, donc j'ai voulu rassembler un peu. Ce sont des amis avec deux gros big bands. Donc je voulais attaquer par les grandes formations parce que c'est pour moi le plus facile et le plus populaire aussi au niveau de l'écoute et de l'harmonie, quoi. Surtout, voilà.
1: Peut-être le moins pointu, je sais pas si on peut dire ça comme ça. Alors attention, hein, j'ai pas dit mon bonne qualité, hein, j'ai dit peut-être qu'il y a en tout cas le plus ouvert puisqu'il y a aussi à voir sur scène. Je sais pas comment on va expliquer ça. Il y a un côté fascinant dans les bandes.
2: C'est ça. C'est voilà les big bands, voilà c'est quelque chose qui est plus harmonique, qui est très ouvert au niveau des oreilles, quoi. On peut c'est plus facilement. On est plus facilement à l'écoute de ce genre de musique et c'est un peu moins pointu, effectivement. On va dire que c'est moins...
1: Élitiste, je ne sais pas si on peut dire ouais, ça comme
2: c'est
1: ça.
2: C'est exactement ça, ouais. C'est moins élitiste. Ouais.
1: Donc bon, alors... C'est vraiment pour tout le monde et l'idée, c'est vraiment d'avoir un festival ouvert. Là aussi, on va rentrer un petit peu dans le concret. Donc, les 10 et 11 juillet, avec une partie gratuite et une partie payante. Et vraiment, l'idée aussi d'investir Burlat et ce pavillon d'Adélaïde et les pourtours du pavillon d'Adélaïde, parce qu'aussi, c'est un peu le cœur du village.
2: Voilà. Le cadre s'y prête très bien à ce genre de musique. Enfin, on peut faire toute musique, mais effectivement, le cadre est magnifique sur le parvis du pavillon. Donc voilà, aussi, c'est pour cela aussi que j'avais vraiment envie que ça se passe à cet endroit-là, quoi. Donc voilà, le pavillon Adélaïde et le village de Burlatz, voilà, c'est un village médiéval, quoi.
1: Donc, c'est un petit bijou, j'allais dire, au bord de la rivière.
2: Au bord de la Goutte,
1: oui,
2: voilà.
1: Bien sûr.
2: Au bord de la Goutte, donc c'est très agréable aussi, quoi.
1: Donc c'est vraiment l'occasion aussi de découvrir le village de Burlatz si on ne connaît pas. Alors on va parler, on va le faire chronologiquement parce que c'est le plus

0: plutôt swing, donc des années 50. Donc voilà, elle a un spectacle autour de du cinéma, de quand même de grands standards du jazz. Donc voilà, ça, on voulait démarrer sur quelque chose de ce style-là, et c'est quelqu'un qui est déjà très reconnu dans le milieu du jazz et du swing.
1: Donc Mamzelle Bee's Favorite Things. Je m'excuse déjà pour mon anglais. Ne m'en voulez pas, chers auditeurs, auditrices, c'est comme ça. Hein, on ne changera pas. Donc, 21h ensuite, le concert, cette fois-ci, au pavillon d'Adélaïde. Alors, je vous laisse nous dire, parce que ça va être un hommage ce soir-là.
0: Voilà, exactement. C'est un hommage à Frank Sinatra, avec le très beau chanteur Jad Mulleran, qui tourne depuis longtemps aussi dans le milieu du jazz, et accompagné du big band brass de Dominique Rieux, voilà, qu'on a pu présenter. C'est un big band, voilà, qui fait déjà des tournées sur les plus grands festivals, notamment sur Marciac, voilà, tous les grands festivals qu'on peut retrouver en Occitanie et au-delà, quoi.
1: Et au-delà. Et ça va être là aussi un peu swing quand même. On va rester un petit peu dans cette ambiance années 50.
0: Exactement. On va rester vraiment dans cette ambiance-là, plutôt swing.
1: Et ensuite, ben, on ressort finalement. Alors, j'espère qu'il va faire beau. S'il ne fait pas beau, est-ce qu'il y a une solution de repli, Pascal?
0: Il n'y a pas de solution de repli. Voilà, donc, on a des assurances et voilà, tout le monde sera remboursé si jamais on ne peut pas faire la soirée.
1: Bon,
0: j'espère qu'il va faire beau.
1: Il fera beau. Voilà, moi je vous envoie des ondes positives. Il fera beau, c'est 10 et 11 juillet. Donc, ensuite, après le concert, donc, en hommage à Frank Sinatra, on ressort, on reva sur le quai Adélaïde. Alors, on est toujours dehors en fait, mais on va sur la partie gratuite, et là il va y avoir un petit after, et ça, ça fait toujours plaisir.
0: Voilà, et là donc, avec Alex et les Bretelles, ça va être de la reprise de chansons françaises. Voilà, alors pas jazzy, on va être plutôt un peu plus populaire, hein, mais ça reste quand même avec des instruments contrebasse, voilà, ça, c'est remis au goût du jour, quoi.
1: Alors juste peut-être, si on ne sait pas qualifier la musique jazz, parce que c'est un peu toujours compliqué, j'ai vu sur votre site internet qu'il y avait cette question qui était posée, qu'est-ce que le jazz, et vous avez mis, on va essayer d'y répondre, hein, alors c'est compliqué.
0: C'est compliqué, ouais.
1: Ouais. Je vous laisse, peut-être c'est surtout les instruments qui quand même déterminent aussi
0: Alors c'est compliqué, oui, parce qu'aujourd'hui le jazz c'est tellement ouvert aussi à tous les instruments, quoi. C'est vrai qu'on a eu les périodes des années 50 où c'était plutôt les cuivres ou le piano ou la basse batterie. Là, aujourd'hui, c'est ouvert sur de l'électro, toutes les musiques modernes aussi qu'on peut entendre. Et notamment, voilà, vous verrez que la deuxième soirée, ça va être un ensemble de tout ça, quoi.
1: Mais c'est bien joué, parce que vous me faites un petit teaser. Ben on y va justement à ce samedi 11 juillet. Donc c'est pareil, hein, à 18h on a l'ouverture de la buvette, bien sûr, on consomme avec modération. Les food trucks, l'épicerie de Burlat qui est là aussi. Et puis à 19h, un premier concert, toujours gratuit. Et ça, c'est franchement, il faut le souligner, les parties off des festivals, c'est aussi important parce que ça permet de découvrir des artistes. Ça permet aussi, ben, finalement d'être ouvert au plus large public possible. Et donc, ça sera un concert de Mother Folk.
0: Voilà, Mother Folk, c'est aussi une connaissance, un ami qui travaille sur le village de Burlat. Voilà, c'est un groupe, on va dire, un petit amateur, mais qui joue très, très bien. Et je voulais aussi rester sur du local et les faire venir aussi. Et alors, eux, ça va être un peu plus de la musique un petit peu plus pop, hein.
1: D'accord.
0: Donc ça sera un peu plus populaire aussi, quoi, mais avec des reprises des années 70 aussi à leur façon, quoi.
1: Ok, donc dès 19h et jusqu'à aller à peu près 20h45, le temps de se diriger vers le pavillon d'Adélaïde. Et là, à 21h, on aura Nicolas Gardel et The Headbangers Big Band.
0: Voilà, c'est ça.
1: C'est bien, je l'ai
0: c'est
1: dit,
0: très
1: vous
0: bien.
1: Avez vu. Et alors là, ça va être... ce que je vous propose, on écoute un petit morceau.
0: Oui.
1: Et puis on se retrouve juste après. Alors, on ne va pas l'écouter en entier, on va écouter un extrait si vous voulez bien.

0: De retour, bien sûr, dans les studios de CFM Lacône. Et je suis donc toujours avec Pascal Martin. Pascal Martin, pour rappel, eh bien, c'est le président de l'association JAB, du festival de jazz qui est en train de voir le jour au pavillon d'Adélaïde sur la commune de Burlat. Première édition, ce sera donc les 10 et 11 juillet. Je rappelle bien, c'est juillet parce qu'après j'ai dit juin. Bon, juin c'est déjà passé, donc on se doute que je me suis trompée. Donc 10 et 11 juillet. Et on continue, on vient d'entendre là à l'instant Nicolas Gardel et The Hit Bangers Big Band qu'on pourra voir donc le samedi 11 juillet à 21h. C'est le concert payant de la soirée du 11 juillet. On l'a dit aussi, des big bands sur les deux soirs qui sont locaux. Carcassonne, la Haute-Garonne pour l'autre, c'est ça? L'Ariège, donc on est aussi dans l'idée de faire découvrir ou redécouvrir, parce que c'est quand même des big bands qui tournent beaucoup.
1: Oui, effectivement, Nicolas Gardel a monté ce Big Band déjà il y a quelques années. Aujourd'hui, il a d'autres projets aussi, où il travaille aussi en quintette avec d'autres projets. Mais bon, moi, c'était vraiment la grande formation que j'avais envie de voir sur scène. Et donc, ça va être très explosif parce que beaucoup de cuivre, il y aura de tout, de la guitare, de la basse.
0: Voilà, combien ils sont là sur scène, du coup?
1: Ils sont 21, ouais.
0: Ah ouais, là, c'est pas du... Voilà, il faut une belle scène.
1: C'est du lourd.
0: Et alors, on le rappelle, Pascal, vous êtes musicien, donc là aussi, la qualité du son, dès qu'on est musicien, on va la chercher un peu plus, donc on aura des concerts de qualité. Et dans cet écrin, vraiment, qui est le pavillon d'Adélaïde, et c'est pour tout, vraiment, c'est très, très beau. Si vous ne connaissez pas Burlat, c'est aussi l'occasion, je vous le rappelle. Et puis, alors, on termine cette soirée quand même du samedi 11 juillet à 23h15, à peu près, après le concert. Il y aura l'after, là aussi, au quai d'Adélaïde, et là, ça va être Groove.
1: Voilà, Groove Assembly. C'est un petit groupe de funk, avec beaucoup de reprises et quelques compositions aussi. Hein. Donc, venez, on vous attend nombreux de toute manière. On espère que ce soit une belle réussite et qu'on puisse continuer dans ce projet-là, quoi.
0: Alors, tout simplement, si on a envie de prendre nos places, c'est d'ores et déjà possible. Il y a un site internet jazzfestivalburlat.com. si on tape festival de jazz Adélaïde, on trouve aussi, il n'y a pas de souci. On peut d'ores et déjà prendre les places. Est-ce qu'il y a beaucoup de places? Est-ce que c'est quand même
1: Oui, il y a de la place. C'est un gradin quand même de 600 personnes, donc ça reste à échelle humaine, mais il y a encore de la place, hein, voilà. Vous pouvez prendre vos places dès maintenant,
0: n'hésite pas, bien sûr, on vous met tous les liens sur cfmradio.fr. Vous les retrouvez aussi sur nos réseaux sociaux. Donc on a parlé du festival de jazz, première édition, mais c'est toujours comme ça avec les festivals, je le sais, on pense déjà à la suite. C'est comme ça, c'est les associations aussi, on est toujours en mouvement. Donc là, une belle proposition pour le vendredi 10 juillet et le samedi 11 juillet. Et ensuite, quels sont les projets de JAB?
1: Les projets, on va essayer de changer aussi de thème. Et la deuxième édition, on souhaiterait changer d'instrument, mettre la guitare à l'honneur, quoi.
0: D'accord.
1: Donc avec peut-être un peu de jazz manouche et quelque chose de plus moderne aussi pour la deuxième soirée, quoi.
0: Donc ça, c'est l'année prochaine, au mois de juillet.
1: C'est un projet, voilà.
0: Et entre-temps, je crois que vous avez des envies aussi de développer justement cette musique, de pouvoir aussi pratiquer l'instrument.
1: Oui, on voulait aussi rattacher aussi toute la montagne, hein, puisqu'on est quand même sur ce côté de... Burlat fait partie aussi de
0: la communauté de communes, de Montvals
1: et
0: Plateaux.
1: Et
0: du parc et du PETR. On cite tout le monde parce que d'ailleurs ils sont partenaires.
1: Ils sont partenaires aussi.
0: On en profite pour le dire. Et alors, quelle est l'idée? C'est de se promener avec quoi? Des concerts, des stages?
1: L'idée, c'est de faire des mini-stages sur une journée, certainement un samedi, quoi, où on essaiera de faire venir une petite tête d'affiche dans le jazz, quoi. On en a quand même quelques-uns en Occitanie. Et au travers de mini-stages, finir une soirée avec un petit concert derrière. Voilà.
0: Ok, et est-ce qu'on a des idées un petit peu de lieux où on pourra aller, ou en tout cas des envies, parce qu'encore les contacts sont pas pris. Là, il y avait la première édition et c'est du travail, on le sait.
1: Voilà, beaucoup de travail et donc on n'a pas vraiment eu le temps de le mettre en place pour la première édition, mais on le souhaite vraiment pour la deuxième. Donc ça serait de faire 4 concerts itinérants sur la case, Brassac, Lacône, et finir sur Burlatz avant la prochaine édition, quoi.
0: Bon, alors on aura l'occasion, Pascal, de vous rencontrer à nouveau, que vous veniez nous parler de ça, puisqu'en fait, c'est vraiment un projet à long terme, et on le souhaite. On souhaite quoi ? Longue vie au festival de jazz ?
1: Ben oui, voilà, on espère ça.
0: Et du monde pour les 10 et 11 juillet, donc à Burlatz. Je vous laisse le mot de la fin, Pascal Martin, je le rappelle, président donc du Festival Adélaïde de Burlatz, du jazz Adélaïde Burlatz. Remets tout dans le bon sens.
1: Oui, déjà, merci beaucoup de m'avoir accueilli dans votre studio.
0: Avec plaisir.
1: Et puis, voilà, je veux dire juste un petit mot sur Rémi Vidal, parce que j'ai oublié de le citer aussi. Voilà, c'est le parrain du festival. Donc, on le remercie. C'est quelqu'un qui est un super tromboniste qui est prof au conservatoire de Toulouse et qui va aussi œuvrer sur le festival, puisque c'est lui aussi qui va nous faire le son et toute la structure éclairage, quoi.
0: D'accord. Bon, voilà. Alors on lui passe.
1: Il est aussi partenaire de notre festival, quoi.
0: Un grand salut à ce parrain, Rémi Vidal. Voilà, une petite pensée, pour lui. Et n'hésitez pas, les 10 et 11 juillet, allez faire un tour sur jazzfestivalburlatz.com et bien sûr sur les réseaux sociaux, même puisqu'il y a aussi une page Facebook, j'ai vu. Donc on peut aller faire un petit tour et on vous met tous les renseignements sur cfmradio.fr. Merci beaucoup, Pascal.
1: Merci.

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1: Bonsoir à tous. Le calendrier judiciaire se précise pour Marine Le Pen. La Cour de cassation indique qu'elle pourrait se prononcer au plus tard début avril 2027 sur la condamnation en appel de la chef de file des députés RN pour détournement de fonds publics. Un calendrier susceptible d'évoluer en fonction des facteurs procéduraux, explique la plus haute instance judiciaire. Cette décision de la Cour de cassation interviendrait juste avant le premier tour de l'élection présidentielle prévue le 18 avril. En attendant, Marine Le Pen, désormais candidate à la présidentielle, s'est déplacée dans la Sarthe ce matin au sein d'un marché de la Flèche accompagnée de Jordan Bardella et elle a justifié son pourvoi en cassation. Écoutez.
2: Je suis une citoyenne qui use de ses droits et par conséquent j'effectue un pourvoi car je suis innocente des faits qui me sont reprochés. Je saisis la Cour de cassation pour lui soumettre un problème juridique et un problème juridique extrêmement sérieux. La Cour d'appel a dit « je rends aux électeurs leur liberté de vote ». Je n'en attendais pas moins. Voilà. Pour le reste, ça fait 10 ans que les Français entendent parler de cette affaire. Je pense qu'ils sont au courant des tenants et des aboutissants. Je pense qu'ils savent pertinemment que les faits qui nous sont reprochés ne méritent en aucun cas une condamnation pénale. Et c'est ce que j'irai défendre devant la Cour de cassation le moment venu.
1: Un déplacement chahuté pour Marine Le Pen qui a été accueillie par un concert de casseroles. Des nouveaux records de température battus en début d'après-midi. La barre des 40 degrés a été franchie à Sète et Montpellier. Il n'a jamais fait aussi chaud en juillet dans l'histoire de ces deux villes. Demain, 72 départements seront en vigilance orange canicule, 5 de plus qu'aujourd'hui. L'Aube, le Cantal, la Haute-Marne, la Haute-Saône et le territoire de Belfort rejoindront le dispositif. Et puis le foot, la Coupe du Monde, mauvaise nouvelle pour l'équipe de France. La FIFA maintient le carton jaune de Michael Olise reçu contre le Paraguay. En cas de second carton jaune contre le Maroc, demain en quart de finale, le Français serait suspendu pour une éventuelle demi-finale. Les Bleus joueront demain soir à 22h contre les Marocains. Voilà pour l'info, excellente soirée.
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0: On parle de sport tout de suite avec Olivier Freys. Bonsoir Olivier.
2: Bonsoir à tous. Victoire néerlandaise sur le Tour de France. La Coupe du Monde de foot marque une petite pause et l'équipe de France féminine de volleyball ne gagne toujours pas en Ligue des Nations. C'est l'actu sport du jour. Les sprinteurs ont enfin pu s'exprimer sur le Tour de France, comme attendu l'arrivée de cette cinquième étape à Pau. La première, vraiment plate et sans grande difficulté, s'est achevée par un sprint massif. C'est le néerlandais Olaf Coy de l'équipe française Decathlon CMA-CGM qui s'est imposé. Au classement général, pas de changement. Le norvégien Thorsten Train conserve le maillot jaune de leader du général. Demain, place à la haute montagne entre Pau et Gavarnie-Gèdre dans les Hautes-Pyrénées. 5 difficultés au programme dont le mythique Tourmalet avant l'ascension finale vers Gavarnie. Le foot, premier jour sans match aujourd'hui à la Coupe du Monde. Les quarts de finale vont débuter demain et se poursuivre jusqu'à dimanche. Et ce sont les Bleus qui lanceront les hostilités. L'équipe de France affrontera le Maroc à 22h demain soir à Boston pour une place dans le dernier carré de ce mondial. Les Bleus qui joueront avec leur tunique verte demain, un maillot inspiré de la Statue de la Liberté qu'ils avaient déjà porté lors de la victoire contre la Norvège 4-1 lors de la phase de groupe. Le foot encore avec l'hommage de l'OGC Nice à Éric Roy, emporté par un cancer mi-juin. Il avait été formé à Nice avant d'y jouer chez les professionnels et d'entraîner le club azuréen. La salle de presse du club porte désormais son nom. Du changement pour la saison prochaine dans les championnats de top 14 et de Pro D2 en rugby. Les buteurs n'auront plus que 45 secondes pour frapper les pénalités ou transformer les essais contre 60 secondes depuis maintenant 3 ans. L'objectif est d'augmenter le temps de jeu effectif des matchs. Le top 14 et la Pro D2 qui ont connu une saison record. Record d'affluence dans les stades avec en moyenne 16 256 spectateurs par match de top 14, soit 10% de plus que sur les 3 précédentes saisons. Record d'audience aussi pour la télé, 683 000 spectateurs en moyenne par rencontre de top 14. C'est 15% de plus que la saison précédente. En volleyball, nouvelle défaite des Françaises en Ligue des Nations, la 8e en 9 rencontres. Les Bleus se sont inclinés cet après-midi en 3-7 contre les Pays-Bas, il leur reste 3 matchs pour sortir de la dernière place et éviter la relégation. Bonne soirée.
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Long Way Around, c'était bien sûr Eagle Hey Chérie sur CFM Lacone. 19h13, si vous avez envie de peindre, eh bien on vous propose de peindre ensemble les lundis et jeudis jusqu'au 27 août à l'Ajas de Rescol à Fraisse-sur-Agoute. 7 personnes maximum par séance, l'adhésion est de 5 euros, donc n'hésitez pas à vous renseigner auprès des ateliers de

Live New Better sur CFM Lacon. Les grandes fêtes de Moulamage, c'est vendredi, samedi et dimanche, les 10, 11 et 12 juillet. Trois jours de fête avec concours de pétanque, repas, bal tous les jours et la traditionnelle buffatière le dimanche soir par l'orchestre de Michel. Mais faisons un petit focus, tiens, sur la journée de samedi. 14h30, on vous attend pour un concours de pétanque en doublette. À 19h, la bodega animée par la banda des Monts de Lacon. Moules frites, saucisses frites, tindelou frites, araignées de porc, frites, cœur de canard frites. Voilà tout ce qui vous attend pour la soirée. Bien sûr, la fête de Moulamage, c'est dans la cour des écoles et c'est vendredi, samedi, dimanche.

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June the Girl sur CFM Lacone. Le bal des pompiers à la Salvetat, eh bien c'est ce samedi le 11 juillet. On vous attend sur le parking du gymnase à côté de la caserne de la Salvetat pour le bal des pompiers animé par la patronne, suivi d'une animation musicale avec DJ. Bien sûr, restauration prévue sur place. Ça commence dès 18h, donc le samedi 11 juillet.

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1: Il est 20h, c'est l'heure de votre actualité avec Selim Okba. Bonsoir Selim.
2: Bonsoir à tous. Marine Le Pen sait à quoi s'en tenir. La Cour de cassation pourrait se prononcer au plus tard début avril 2027 sur la condamnation de la chef de file des députés RN après avoir été reconnue coupable de détournement de fonds publics. La décision pourrait intervenir juste avant le premier tour de l'élection présidentielle. En attendant, Marine Le Pen a déjà débuté sa campagne. Elle était aux côtés de Jordan Bardella ce matin dans la Sarthe. Un déplacement écourté en raison de la présence de plusieurs opposants à sa candidature. Les suites de l'affaire Liana, Jérôme Barella aurait tenté de brouiller les pistes au lendemain de la disparition de la collégienne dans le Gers. L'homme de 41 ans est actuellement en détention provisoire et mis en examen pour le meurtre de Liana. Il aurait orienté les proches de la victime et les enquêteurs sur des fausses pistes pendant sa garde à vue en mai dernier. Également dans l'actualité, la vigilance orange canicule qui va encore s'étendre demain. 72 départements seront concernés, 5 de plus qu'aujourd'hui. L'Aube, le Cantal, la Haute-Marne, la Haute-Saône et le territoire de Belfort rejoignent le dispositif. Plusieurs records de chaleur ont d'ailleurs été battus aujourd'hui. 42,3 degrés ont été enregistrés à Fitou dans l'Aube. Et la chaleur qui provoque de nombreux changements. Plusieurs villes ont déjà annoncé l'annulation des festivités du 14 juillet en raison du risque très élevé de feux de forêt. C'est notamment le cas dans l'Hérault, l'Essonne ou encore l'Ain. Demain, 5 départements resteront en vigilance rouge entre les Pyrénées-Orientales et la Drôme. Cette alerte de la médiatrice de l'éducation nationale aujourd'hui. Un rapport indiquerait que la santé mentale des élèves n'est pas assez bien prise en charge. Un texte qui dénonce un manque de prise en compte des souffrances psychiques dans les établissements scolaires. Elle demande de mieux former les agents, les parents et l'administration. Et puis on termine avec le Tour de France. Le néerlandais Olaf Koij s'est imposé au sprint cet après-midi. Le norvégien Thorsten Tran conserve le maillot jaune de leader du classement général. Demain, place à la haute montagne entre Pau et Gavarnie-Gèdre dans les Hautes-Pyrénées avec le mythique col du Tourmalet. Voilà pour l'actu, très bon début de soirée.
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Ça y est, c'est l'été qui débute et qui débute vraiment bien. On voit revenir tout plein d'animations sur le territoire. Par exemple, les musicales des Monts de la Cône auront lieu cette année à La Cône, Murat et Vianne. Et vous avez rendez-vous ce dimanche 12 juillet avec de l'orgue et de la trompette. C'est Yves Gourina et Philippe Lafitte qui vous attendent à l'église de La Cône. Alors, les musicales, je vous le rappelle, c'est les dimanches à 18h. L'entrée est fixée à 10 euros et c'est organisé par les Amis des Orgues. Donc, n'hésitez pas ce dimanche à aller faire un tour à l'église à 18h à La Cône.

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Vernis rouge, Mathieu sur CFM Laconne, je te laisserai pas partir. Notez que la fête du lac de la Raviège, c'est au port des Boulduires et ce sera bien sûr le lundi 13 juillet, proposé par le comité des fêtes Salve-toi. On vous attend dès 21h30 avec repas à l'Igo saucisse plus fruits pour 12 euros, un feu d'artifice vers 22h et l'animation DJ du comité. N'hésitez pas à réserver tant c'est déjà votre date.

D'ici quelques minutes, on parle d'un tout nouveau festival de jazz du côté de Burlatz. En attendant, il y a Bestie Boys qui arrive juste après The Police. Très belle soirée.

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1: Aujourd'hui dans le mag sur les ondes de CFM Lacaune, nous allons nous intéresser à de la musique jazz. Alors pourquoi du jazz aujourd'hui sur CFM Lacaune, l'esprit rock? Eh bien tout simplement parce qu'il y a un premier festival de jazz qui voit le jour. Ça va se passer à Burlat. J'ai posé les grandes lignes. Ah non, j'ai oublié la date. Les 10 et 11 juin, donc à Burlat, c'est pour nous en parler. Nous sommes avec le président de l'association JAB, c'est Pascal Martin. Bonjour Pascal.
2: 10 et 11 juillet.
1: Ah, 10 et 11, j'ai dit quoi? 11 et 12.
2: Juin.
1: Ah, juin. Ah oui, mais j'ai marqué juin en plus. Mais non, c'est passé, sinon ça ne va pas. Eh bien, ça commence bien. Les 10 et 11 juillet, bien sûr. Et c'est en 2026, hein, on ne sera pas en 2027. Alors, Pascal, peut-être, pourquoi avoir une envie de créer ce premier festival de jazz? Parce qu'on peut se dire que le jazz, c'est quand même quelque chose d'assez niche, mais en même temps, d'assez ouvert aussi, puisqu'il y a plein d'influences.
2: Exactement. Donc moi, mon parcours professionnel était, j'ai été musicien pendant déjà plus de 30 ans, donc j'ai gardé la passion, même si aujourd'hui j'ai changé de voie professionnelle. Donc j'avais envie de revenir vers ma passion et surtout sur mon territoire où je vis depuis maintenant 30 ans. Et donc je voulais faire profiter aussi à tout mon entourage et faire découvrir cette musique aussi au niveau du jazz. Et ça fait très longtemps aussi que dans le sud du Tarn, nous n'avons pas de festival de jazz. Voilà.
1: Alors c'est vrai qu'on pense à Albi, mais c'est l'autre côté du département avec un très beau festival dont aussi, on est partenaire ouais. Aussi, j'en profite hein, de saluer mon collègue Jacques Decorde. Alors vous étiez musicien, donc je suppose aussi que ça permet peut-être des liens et de connaître aussi un petit peu les groupes et de connaître leurs qualités et de proposer un beau programme pour cette première édition.
2: Voilà, c'est ça. Donc oui, c'est des groupes... Où j'ai joué avec pas mal de musiciens qui sont sur la scène de Burlat. Donc voilà, moi j'étais trompettiste, donc j'ai voulu rassembler un peu. Ce sont des amis avec deux gros big bands. Je voulais attaquer par les grandes formations parce que c'est pour moi le plus facile et le plus populaire aussi au niveau de l'écoute et de l'harmonie, quoi. Surtout, voilà.
1: Peut-être le moins pointu, je sais pas si on peut dire ça comme ça. Alors attention, hein, j'ai pas dit le mot bonne qualité, hein, j'ai dit peut-être qu'il y a en tout cas le plus ouvert, puisqu'il y a aussi à voir sur scène. Je sais pas comment expliquer ça. Il y a un côté fascinant dans les bandes.
2: C'est ça. C'est voilà, les big bands, voilà, c'est quelque chose qui est plus harmonique, qui est très ouvert au niveau des oreilles, quoi. On peut, c'est plus facilement. On est plus facilement à l'écoute de ce genre de musique et c'est un peu moins pointu, effectivement. On va dire que c'est moins
1: élitiste. Je sais pas si on peut dire ça comme ça.
2: C'est exactement ça, ouais. C'est moins élitiste, ouais.
1: Donc bon, alors c'est vraiment pour tout le monde et l'idée c'est vraiment d'avoir un festival ouvert. Là aussi, on va rentrer un petit peu dans le concret. Donc les 10 et 11 juillet avec une partie gratuite et une partie payante et vraiment l'idée aussi d'investir Burlat et ce pavillon d'Adélaïde et les pourtours du pavillon d'Adélaïde parce qu'aussi c'est un peu le cœur du village.
2: Voilà. Le cadre s'y prête très bien à ce genre de musique. Enfin, on peut faire toute musique, mais effectivement, le cadre est magnifique sur le parvis du pavillon. Donc voilà, aussi, c'est pour cela aussi que j'avais vraiment envie que ça se passe à cet endroit-là, quoi. Donc voilà, le pavillon Adélaïde et le village de Burlat, c'est un village médiéval, quoi.
1: Donc, c'est un petit bijou, j'allais dire, au bord de la rivière.
2: Au bord de la goutte,
1: ouais,
2: voilà.
1: Bien sûr.
2: Au bord de la goutte, donc c'est très agréable aussi, quoi.
1: Donc c'est vraiment l'occasion aussi de découvrir le village de Burlat si on ne connaît pas. Alors on va parler, on va le faire chronologiquement parce que c'est le plus simple, je trouve, et c'est le plus clair. Donc vendredi 10 juillet, les hostilités commencent à 18h. On ouvre les buvettes, les food trucks et ensuite les concerts suivent dès 19h. Et c'est sur le quai d'Adélaïde, donc c'est les concerts gratuits. Et il y aura alors Mamzelle Bees, Favorite Things. Alors nous, on l'a déjà interviewé sur CFM Lacaune.
2: D'accord.
1: Quelqu'un de qualité, voilà. Donc voilà. Quelque chose qui va être très sympa. Est-ce qu'on peut en dire un mot?
2: Oui, ben, ça va être la soirée, en fait, plutôt swing, donc des années 50. Hein. Donc voilà, elle a un spectacle autour de du cinéma, de quand même de grands standards du jazz. Donc voilà, c'est, on voulait démarrer sur quelque chose de ce style-là, et c'est quelqu'un qui est déjà très reconnu dans le milieu du jazz et du swing.
1: Donc Mamselle Bees, Favorite Things. Je m'excuse déjà pour mon anglais. Ne m'en voulez pas, chers auditeurs, auditrices, c'est comme ça. Hein, on ne changera pas. Donc, 21h ensuite, le concert, cette fois-ci, au pavillon d'Adélaïde. Alors, je vous laisse nous dire, parce que ça va être un hommage ce soir-là.
2: Voilà, exactement. C'est un hommage à Frank Sinatra, avec le très beau chanteur Jad Milleran, qui tourne depuis longtemps aussi dans le milieu du jazz, et accompagné du big band brass de Dominique Rieux, voilà, qu'on a pu présenter. C'est un big band, voilà, qui fait déjà des tournées sur les plus grands festivals, notamment sur Marciac, voilà, tous les grands festivals qu'on peut retrouver en Occitanie et au-delà. Quoi.
1: Et au-delà. Et ça va être là aussi un peu swing quand même, on va rester voilà. Un petit peu dans cette ambiance années 50.
2: Exactement, on va rester vraiment dans cette ambiance-là, plutôt swing.
1: Et ensuite, ben, on ressort finalement. Alors j'espère qu'il va faire beau, s'il ne fait pas beau. Est-ce qu'il y a une solution de repli, Pascal?
2: Il n'y a pas de solution de repli, voilà. Donc, on a des assurances et voilà, tout le monde sera remboursé si jamais on ne peut pas faire la soirée. Bon, on espère qu'il va faire beau.
1: Il fera beau, voilà. Moi, je vous envoie des ondes positives, il fera beau, c'est 10 et 11 juillet. Donc ensuite, après le concert, donc, en hommage à Frank Sinatra, on ressort, on reva sur le quai Adélaïde, alors on est toujours dehors en fait, mais on va sur la partie gratuite, et là il va y avoir un petit after, et ça fait toujours plaisir.
2: Voilà, et là donc, avec Alex et les Bretelles, ça va être de la reprise de chansons françaises. Voilà, alors pas jazzy, on va être plutôt un peu plus populaire, hein, mais ça reste quand même avec des instruments contrebasse, voilà, c'est remis au goût du jour, quoi.
1: Alors juste peut-être, si on ne sait pas qualifier la musique jazz, parce que c'est un peu toujours compliqué, j'ai vu sur votre site internet qu'il y avait cette question qui était posée, qu'est-ce que le jazz, et vous avez mis, on va essayer d'y répondre, hein, alors
2: c'est compliqué, ouais.
1: Je vous laisse, peut-être c'est surtout les instruments qui quand même déterminent aussi cette...
2: Ben, alors c'est compliqué, oui, parce qu'aujourd'hui le jazz s'est tellement ouvert aussi à tous les instruments, quoi. C'est vrai qu'on a eu les périodes des années 50 où c'était plutôt les cuivres ou le piano ou la basse batterie. Là, aujourd'hui, c'est ouvert sur de l'électro, toutes les musiques modernes aussi qu'on peut entendre, et notamment

0: Et donc, ça sera un concert de Mother Folk.
1: Voilà, Mother Folk, c'est aussi une connaissance, un ami qui travaille sur le village de Burlatz. Voilà, c'est un groupe, on va dire, un petit amateur, mais qui joue très très bien. Et je voulais aussi rester sur du local et les faire venir aussi. Et eux, ça va être un peu plus de la musique un petit peu plus pop. Hein.
0: D'accord.
1: Ça sera un peu plus populaire aussi, quoi, mais avec des reprises des années 70 aussi à leur façon, quoi.
0: Ok, donc dès 19h et jusqu'à aller à peu près 20h45, le temps de se diriger vers le pavillon d'Adélaïde. Et là, à 21h, on aura Nicolas Gardel et The Headbangers Big Band.
1: Voilà, c'est ça.
0: C'est bien, je l'ai
1: c'est
0: dit,
1: très vous bien. Avez.
0: Et alors là, ça va être... ce que je vous propose, on écoute un petit morceau.
1: Oui.
0: Et puis on se retrouve juste après. Alors, on va pas l'écouter en entier, on va écouter un extrait, si vous voulez bien.

0: De retour, bien sûr, dans les studios de CFM Lacon, et je suis donc toujours avec Pascal Martin. Pascal Martin, pour rappel, eh bien, c'est le président de l'association JAB, du festival de jazz qui est en train de voir le jour au pavillon d'Adélaïde sur la commune de Burlat. Première édition, ce sera donc les 10 et 11 juillet. Je rappelle bien, c'est juillet, parce qu'après j'ai dit juin. Bon, juin c'est déjà passé, donc on se doute que je me suis trompée. Donc 10 et 11 juillet, et on continue, on vient d'entendre là à l'instant Nicolas Gardel et The Hit Bangers Big Band, qu'on pourra voir donc le samedi 11 juillet à 21h. C'est le concert payant de la soirée du 11 juillet. On l'a dit aussi, des big bands sur les deux soirs qui sont locaux. Carcassonne, la Haute-Garonne pour l'autre, c'est ça? Pas Mieux, vous m'aviez. L'Ariège, pardon. L'Ariège, donc on est aussi dans l'idée de faire découvrir ou redécouvrir, parce que c'est quand même des big bands qui tournent beaucoup.
1: Oui, effectivement, Nicolas Gardel a monté ce big band déjà il y a quelques années. Aujourd'hui, il a d'autres projets aussi, où il travaille aussi en quintette avec d'autres projets. Mais bon, moi, c'était vraiment la grande formation que j'avais envie de voir sur scène. Et donc, ça va être très explosif, parce que beaucoup de cuivre, il y aura de tout, de la guitare, de la basse.
0: Voilà. Combien ils sont là sur scène, du coup?
1: Ils sont 21, ouais.
0: Ah ouais, là, c'est pas du... Voilà, il faut une belle scène.
1: C'est du lourd.
0: Et alors, on le rappelle, Pascal, vous êtes musicien, donc là aussi, la qualité du son, dès qu'on est musicien, on va la chercher un peu plus, donc on aura des concerts de qualité. Et dans cet écrin, vraiment, qui est le pavillon d'Adélaïde, et c'est pour tout, vraiment, c'est très, très beau. Si vous ne connaissez pas Burlat, c'est aussi l'occasion, je vous le rappelle. Et puis, alors, on termine cette soirée quand même du samedi 11 juillet à 23h15, à peu près, après le concert. Il y aura l'after, là aussi, au quai d'Adélaïde, et là, ça va être groove.
1: Voilà, Groove Assembly. C'est un petit groupe de funk, avec beaucoup de reprises, quelques compositions aussi. Donc, venez, on vous attend nombreux de toute manière.

0: voilà, on espère. On espère que ce soit une belle réussite et qu'on puisse continuer dans ce projet-là, quoi.
1: Alors, tout simplement, si on a envie de prendre nos places, c'est d'ores et déjà possible. Il y a un site internet jazzfestivalburlatz.com. Si on tape festival de jazz Adélaïde, on trouve aussi, il n'y a pas de souci. On peut d'ores et déjà prendre les places. Est-ce qu'il y a beaucoup de places? Est-ce que c'est quand même...
0: Oui, il y a de la place, c'est un gradin quand même de 600 personnes, donc voilà, ça reste à échelle humaine, mais il y a encore de la place, voilà. Vous pouvez prendre vos places dès maintenant.
1: Dès maintenant, n'hésite pas, bien sûr, on vous met tous les liens sur cfmradio.fr, vous les retrouvez aussi sur nos réseaux sociaux. Donc on a parlé du festival de jazz, première édition, mais c'est toujours comme ça avec les festivals, je le sais, on pense déjà... À la suite, c'est comme ça, c'est les associations aussi, on est toujours en mouvement. Donc là, une belle proposition pour le vendredi 10 juillet et le samedi 11 juillet. Et ensuite, quels sont les projets de JAB?
0: Les projets, voilà, on va essayer de changer aussi de thème. Et la deuxième édition, on souhaiterait changer d'instrument, mettre la guitare à l'honneur, quoi.
1: D'accord.
0: Donc avec peut-être un peu de jazz manouche et quelque chose de plus moderne aussi pour la deuxième soirée, quoi.
1: Donc ça, c'est l'année prochaine au mois de juillet.
0: C'est un projet, voilà.
1: Et entre-temps, je crois que vous avez des envies aussi de développer justement cette musique, de pouvoir aussi pratiquer l'instrument.
0: Oui, on voulait aussi rattacher aussi toute la montagne, hein, puisqu'on est quand même sur ce côté de... Burlatz fait partie aussi de...
1: De la communauté de communes, voilà, sud de Beauvals
0: et
1: Plateau.
0: Et du parc, voilà.
1: Et du parc et du PETR, voilà. On cite tout le monde parce que d'ailleurs ils sont partenaires.
0: Ils sont partenaires
1: on
0: aussi.
1: On en profite pour le dire. Et alors, quelle est l'idée? C'est de se promener avec quoi? Des concerts, des stages?
0: L'idée, c'est de faire des mini-stages sur une journée, certainement oui, un samedi, quoi, où on essaiera de faire venir une petite tête d'affiche dans le jazz, quoi. On en a quand même quelques-uns en Occitanie. Et voilà, au travers de mini-stages, venir finir une soirée avec un petit concert derrière. Voilà.
1: Ok, et est-ce qu'on a des idées un petit peu de lieux où on pourra aller, ou en tout cas des envies,
0: oui,
1: parce qu'encore
0: oui.
1: les contacts ne sont pas pris. Là, il y avait la première édition et c'est du travail, on le sait.
0: Voilà, beaucoup de travail et donc on n'a pas vraiment eu le temps de le mettre en place pour la première édition, mais on le souhaite vraiment pour la deuxième. Donc ça serait de faire quatre concerts itinérants sur la case, Brassac, la Cône, et finir sur Burlatz avant la prochaine édition, quoi.
1: Bon, alors on aura l'occasion, Pascal, de vous rencontrer à nouveau, que vous veniez nous parler de ça, puisqu'en fait c'est vraiment un projet à long terme et on le souhaite. On souhaite quoi? Longue vie au festival de jazz.
0: Ben oui, voilà, on espère ça.
1: Et du monde pour les 10 et 11 juillet, donc à Burlatz. Je vous laisse le mot de la fin, Pascal Martin, je le rappelle, président donc du festival Adélaïde de Burlatz, du jazz Adélaïde Burlatz. Je voilà. Remets tout dans le bon sens.
0: Oui, déjà, merci beaucoup de m'avoir accueilli dans votre studio. Et,
1: avec plaisir.
0: Et puis, voilà, je veux dire juste un petit mot sur Rémi Vidal,
1: parce que
0: j'ai oublié de le citer aussi. Voilà, c'est le parrain du festival. Donc, on le remercie. C'est quelqu'un qui est un super tromboniste qui est prof au conservatoire de Toulouse. Et qui va aussi œuvrer sur le festival, puisque c'est lui aussi qui va nous faire le son et toute la structure éclairage, quoi.
1: D'accord. Bon, voilà. Alors on lui passe.
0: Il est aussi partenaire de notre festival, quoi.
1: Un grand salut à ce parrain Rémi Vidal. Voilà une petite pensée, voilà. pour lui. Et n'hésitez pas les 10 et 11 juillet, allez faire un tour sur jazzfestivalburlatz.com et bien sûr sur les réseaux sociaux, même puisqu'il y a aussi une page Facebook, j'ai vu. Donc on peut aller faire un petit tour et on vous met tous les renseignements sur cfmradio.fr. Merci beaucoup, Pascal.
0: Merci.

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1: Bonsoir à tous. Marine Le Pen sait à quoi s'en tenir. La Cour de cassation pourrait se prononcer au plus tard début avril 2027 sur la condamnation de la chef de file des députés RN après avoir été reconnue coupable de détournement de fonds publics. La décision pourrait intervenir juste avant le premier tour de l'élection présidentielle. En attendant, Marine Le Pen a déjà débuté sa campagne. Elle était aux côtés de Jordan Bardella ce matin dans la Sarthe. Un déplacement écourté en raison de la présence de plusieurs opposants à sa candidature. Les suites de l'affaire Liane. Jérôme Barella aurait tenté de brouiller les pistes au lendemain de la disparition de la collégienne dans le Gers. L'homme de 41 ans est actuellement en détention provisoire et mis en examen pour le meurtre de Liana. Il aurait orienté les proches de la victime et les enquêteurs sur des fausses pistes pendant sa garde à vue en mai dernier. Également dans l'actualité, la vigilance orange canicule qui va encore s'étendre demain. 72 départements seront concernés, 5 de plus qu'aujourd'hui. L'Aube, le Cantal, la Haute-Marne, la Haute-Saône et le territoire de Belfort rejoignent le dispositif. Plusieurs records de chaleur ont d'ailleurs été battus aujourd'hui. 42,3 degrés ont été enregistrés à Fitou dans l'Aube. Et la chaleur qui provoque de nombreux changements. Plusieurs villes ont déjà annoncé l'annulation des festivités du 14 juillet en raison du risque très élevé de feux de forêt. C'est notamment le cas dans l'Hérault, l'Essonne ou encore l'Ain. Demain, 5 départements resteront en vigilance rouge entre les Pyrénées-Orientales et la Drôme. Cette alerte de la médiatrice de l'éducation nationale aujourd'hui. Un rapport indiquerait que la santé mentale des élèves n'est pas assez bien prise en charge. Un texte qui dénonce un manque de prise en compte des souffrances psychiques dans les établissements scolaires. Elle demande de mieux former les agents, les parents et l'administration. Et puis on termine avec le Tour de France. Le néerlandais Olaf Koijs s'est imposé au sprint cet après-midi. Le norvégien Thorsten Tran conserve le maillot jaune de leader du classement général. Demain, place à la haute montagne entre Pau et Gavarnie-Gèdre dans les Hautes-Pyrénées avec le mythique col du Tourmalet. Voilà pour l'actu. Très bon début de soirée.
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